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0: en ayant avancé le règlement de la ligne. Attendez, pour requérant, au titre de ces débuts, première rue à la ligne, petit point, capacité de 20 par jour. Attendu que Alain Desfonds a été immobilisé du 6 mai 1968 au 2 novembre 1972, soit 6 mois. Première rue à la ligne, attendu que, au moment de l'accident, Alain Desfonds.
1: Attendu qu'à

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0: Yay! Comment je fais pour éteindre?

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pendant ce temps. Marché aux poissons de Olhão, Portugal.

On n'est pas bien le matin, là, de bonne heure. Il y a des grimpes, pas une casse-couille. On est quand même mieux ici qu'en ville, hein. Con de la bonne mère.

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1: Il est 9h.
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4: Salut tout le monde, c'est parti pour l'agenda pendant un week-end chaud. Oui, voilà, les températures montent et vous allez profiter, je pense, dans une piscine ou sur une des nombreuses activités pour ce week-end du 12 ou 14 juin. Mais je ne suis pas toute seule au studio, bien sûr.
5: Ben non, t'es pas toute seule, Ina.
4: Alors, c'est qui c'est ?
5: Christophe. C'est Christophe.
4: Bonjour, Christophe.
5: Ben, je suis très heureux de faire cet agenda avec toi, comme d'habitude.
4: Allez, c'est parti. Christophe, qu'est-ce qu'on peut faire de samedi ?
5: Ben, ce samedi 13 juin, c'est un agenda très riche. Vous avez l'embarras du choix, en particulier en matière de festival. Mais avant d'ouvrir cette rubrique festival, je vous signale le rendez-vous proposé à la librairie Café L'Autrucherie à Groyer à 9h30 pour un café-rencontre sur la santé mentale qui est proposé par l'UNAFAM. Un autre rendez-vous librairie ce samedi, du vent dans les plumes à Cordes-sur-Ciel, propose à 16h30 une présentation de l'ouvrage Tripoli, tribulation et aventure d'un captif dans une cité corsaire, paru aux éditions Anarchasis en 2026. Drôle de planète, c'est un jeu de piste, compté à la découverte de la biodiversité forestière. Le CPIE des Pays Tarnais vous invite à vivre ce moment magique au cœur de la forêt de Sivens. Le rendez-vous est donné à 15h30 à la maison forestière. C'est gratuit, mais l'inscription est nécessaire à l'adresse suivante, communication@cpie81.fr. L'atelier danse fête ses 40 ans et investit la ville de Rabastens ce week-end. À 15h30 sur la promenade des listes, départ du... les municipales sont passées. Alors, départ du parcours chorégraphique par tous les élèves de l'atelier. Le spectacle en déambulation finira à 18h30 à la salle Béteil, où vous pourrez manger et boire grâce à des food trucks et une buvette. Enfin, à 21h, sur réservation, salle Béteil. Une soirée chorégraphique avec en première partie un spectacle inédit proposé par les élèves actuels de l'atelier et ceux qui sont partis se former dans divers centres en France et à l'étranger. Et puis en deuxième partie, le spectacle Lembe par la compagnie toulousaine Circé. Alors si vous voulez en savoir plus et réserver votre billet pour le spectacle, rendez-vous sur le site atelierdeladanserabastens.com et réécoutez sur Miss Cloud l'interview que nous a accordée Marie Puech de l'atelier danse pour l'émission Focus. Festifamille, c'est le festival gratuit des 0-12 ans et de leur famille, place de la Marne à Albi. Les spectacles de ce samedi 13 juin, à 10h30, les Jolies Saisons, spectacle musical pour les enfants de 0 à 3 ans. À 14h30, Fleurs de Farine, un conte théâtralisé. À 17h, Boom Boom Box, une boom géante animée par DJ Touma. Et puis toute la journée, un Dijo à vélo, un clown sur un BMX, un chat toqué, qui est facilitateur et monsieur loyal, un échassier qui fait des bulles géantes, la guinguette magique, un spectacle de magie à déguster, une chorale polyphonique en déambulation, au toit rouge qui fait du théâtre de marionnettes. Il y a aussi des ateliers, un espace doudou avec des livres et des animations, un espace chaud doudou spécialement conçu et pensé pour les bébés. Bref, que de l'amour, de l'art et des câlins. Place de la Marne à Albi pour le festival Festi Famille. À Gaillac, c'est la deuxième édition de Curieux Bazar autour des arts de la rue. Ce festival gratuit et familial est organisé par la ville en partenariat avec l'ADA et la Ligue de l'Enseignement. Voilà ce qui vous attend ce samedi 13 juin. À 15h, 16h, 17h et 18h, Place de la Libération, Caméra Obscura par la compagnie No Kill. À 15h, Square Joffre, Danse Africaine et Hip Hop par la MJC de Gaillac. À 16h30, au gymnase Picherie, C'est pas du vélo par la compagnie Monde à part. À 18h, à l'école de la voûte, Je suis heureux par la compagnie Saseo. À 20h30, en bas du parc de Foucault, Miette par l'association Des Clous. À 20h30, dans la cour du collège Saint-Joseph, Vu par la compagnie Ça s'écrit pas. enfin 22h dans les jardins de l'abbaye Saint-Michel, hors sol par les élèves et professeurs du Conservatoire de musique et de danse du Tarn. Toujours à 22h à la piscine municipale, pool party par le groupe Barrez-vous. Il y a aussi des jeux et des surprises en accès libre pour tous les publics, de 10h à midi et de 14h à 18h à la médiathèque de Gaillac, et puis des Olympiades insolites de 15h à 19h place de la Libération. Tout le programme en détail de ce curieux bazar est sur le site de la ville de Gaillac. La 17e édition du festival Rock and Cars se déroule de vendredi à dimanche à Lavaure. Alors, des centaines de voitures et de motos de collection sont exposées tout au long du week-end dans la cité du Jacquemart, sur les allées, tandis qu'une dizaine de groupes se succéderont sur scène ce samedi soir à partir de 18h. La grande scène accueillera les Tarnais de The Sophisticated Cats Big Band, c'est du rock'n'roll. Puis ce sera le tour de la française Gaëlle Buswell qui fait dans le blues rock avant que The Lords of Altamont et leur garage rock venu tout droit des States ne prennent le relais. Et le blues rock du français Rod Barthé clôturera la soirée de ce Rockin' Cars à Lavaure. À Cortes-sur-Ciel et aux Cabanes, 4e édition des Rendez-vous d'Hervé. Festival ouvert sur le monde, organisé entre autres par l'association Recto Verso et le Stockage. Dans le programme de ce samedi, j'ai retenu à 17h le spectacle Wet Side Story par la compagnie Mécanique Cirque, qui mixe opéra et acrobatie. À 19h, le groupe Hyméné de la polyphonie percussive. À 20h, Guillaume Desque et sa vielle à roue électrique. À 21h, Ibrahim Hassan, un derviche tanoura. À 21h30, l'Anachronique Electro-Orchestra, qui fait se rencontrer l'électro et la musique klezmer. À 23h30, Maya Kamati et sa créole urban pop. Et enfin, à 1h du matin, Brock Landers pour un set électro-vinyle. C'est donc à Cordes et aux Cabanes, la 4e édition des Rendez-vous d'Hervé. À Saint-Sulpice, l'association Astuce propose La Terre du Milieu, un festival du skate sur des spots do-it-yourself fabriqués avec les copains, des concerts, des tatous, des vêtements à boire et à manger et plein de surprises. Ça commence à 10h pour ce qui est des évolutions sur les skates, des contests réservés aux élèves de moins de 13 ans, des clubs de skate, mais aussi pour les plus grands. Pour les concerts programmés, ça commence à 15h30 avec Belladonna, c'est du grunge. À 20h, Astaphore Mods et ses punchlines du Lot-et-Garonne. À 22h, Hernandez du Noise Yodé. Et enfin à minuit, Onfpo, Onfpo du rock distordu. Alors c'est au skate park de Saint-Sulpice, au 884 chemin d'Embrouissé. Et c'est entre la zone des Terres Noires et le stade de Molotrincade à Saint-Sulpice. Pollux Asso et la cimenterie font la fête pour dévoiler au public le chantier de la cimenterie. C'est dans le quartier de Ranteil, 3 chemins de Ranteil à Albi. Alors c'est ce samedi à partir de 16h, c'est gratuit et c'est en plein air. Vous pourrez découvrir ce projet de tiers-lieu culturel dédié à la création et la musique. Des visites et des animations sont proposées à partir de 16h et des concerts commencent à 18h avec Ultra Gamma, Coussi Basse, Voxlav, Studio et des élèves du Conservatoire du Tarn. Voilà, c'était Albi pour découvrir le projet de la cimenterie. Au Café Plume à Lautrec à 20h, rejoignez le Karaoke Project, un karaoké dont vous êtes les stars, animé par les artistes drag, Félicie et Coco BG, qui ne seront pas seulement là pour orchestrer vos passages. Il risque en effet d'y avoir de la performance, du geste queer, du collectif. Bref, ce n'est pas qu'un karaoké, c'est aussi un spectacle cabaret. L'event est à prix libre. C'est pour soutenir la compagnie du feu, la compagnie queer toulousaine qui porte ce spectacle. C'est donc au Café Plume à Lautrec ce samedi soir. À Albi, la brasserie Margot accueille à 20h la troupe de théâtre d'improvisation locale Les Particules qui partageront la scène avec les Melting Pot de Toulouse. Au Café des Sports à Rabastens à 18h, apéro-concert sur la terrasse avec Aparsa qui fait dans la chanson Vagabonde. Le Mojo Brew Pub à Saint-Sulpice accueille ce samedi à 20h30 le saxophoniste Vacarme. Le Café au bord du monde à Salvagnac propose lui à 21h le spectacle Rupture par la compagnie H24, une adaptation du texte de Rémi DeVos et de la BD de Fab Caro, Moins qu'hier plus que demain, où les comédiens vont explorer l'amour et le désamour. Oh là là, voilà, je vous avais averti. Riche samedi que ce 13 juin, profitez-en, mais pensez aussi à vous hydrater, la météo annonce du chaud. Et dimanche, Ina, on fait quoi ?
4: Ce dimanche 14 juin, dernier jour pour le festival des Rendez-vous d'Hervé à Cordes-sur-Ciel, un festival ouvert aux cultures du monde. Pour clôturer le festival, on vous donne rendez-vous au théâtre Le Colombier à 15h pour une représentation de l'école de danse de Cordes-sur-Ciel. Ensuite, un conte musical à 15h45 et on finit avec un grand goûter familial. Les rendez-vous d'Hervé, organisés par l'association Recto Verso à Cordes-sur-Ciel ce dimanche après-midi. Dernier jour aussi pour le 18e festival Rock and Cars à Lavore, les amoureux du rock'n'roll, blues, rockabilly et des voitures de collection se donnent rendez-vous pour l'expo de voitures mais aussi des concerts. L'ouverture du site à 9h et à partir de 13h, place au rock et rockabilly avec différents groupes de musique. Plus d'infos sur la page Facebook Rock and Cars Lavore. À Koufoule, la bicycletterie est ouverte ce dimanche après-midi, comme tous les deuxièmes dimanches du mois. À partir de 14h, vous pouvez venir avec ou sans vélo pour vous faire aider à le réparer ou pour trouver des pièces détachées à petit prix. Bonne ambiance garantie, la bicycletterie c'est à côté de la mairie de Koufoule et c'est ce dimanche. L'association Humus propose une journée d'arpentage à l'ancienne école des Fédiès à Gaillac. Dans un cadre verdoyant, alors à l'ombre, venez participer à l'arpentage du livre « Antisémitisme et islamophobie, une histoire croisée » de Reza Zia Ebrahimi. Pour rappel, l'arpentage, c'est une méthode issue des mouvements d'éducation populaire ouvrier. On se partage le livre, chaque personne en lit une petite partie, puis chacun, chacune raconte aux autres ce qu'il en a retenu. Comment ça résonne pour lui et en échange. Rendez-vous ce dimanche alors pour l'arpentage de 10h à 18h à l'ancienne école des Fédiès à Gaillac. L'inscription est nécessaire à contact@lumus.org. Au Café Plume, une journée solidaire pour soutenir le collectif d'archives Sud-Ouest TPBGI de Derrière les Fagottes, une association qui a pour objet la collecte, la création, la conservation et la mise à disposition d'archives et de mémoires trans, PD, bi, esquine, intersex, TPBGI, à Toulouse et dans l'Occitanie. À 14h30, il y aura un café projection de court-métrage Cuir et ruralité, plus discussion avec le collectif et certains des réalisateurs et réalisatrices. Ensuite, à 16h30, on vous propose un atelier de cartographie collective pour créer une carte de la mémoire cuir tarnaise. Tout l'après-midi, des pâtisseries à prix libre. Rendez-vous pour cette demi-journée de soutien au Café Plume à Lautrec ce dimanche. Au Centre d'art Le Lay à Albi, en clôture l'exposition « Après, on peut se dire que » de Jean-Charles Masserat. À cette occasion, le Centre d'art invite Le Champ des Possibles, une proposition originale sur le sens du monde qui nous entoure, imaginée par le Conservatoire de musique et danse du Tarn. Première partie avec le concert du chœur de jeunes dirigé par Marlène de Sauvage, associé aux musiques actuelles amplifiées des classes de Céline Ribaud et Adrien Sabatier, suivi de Solène Perrier et le groupe Hazard du rock alternatif de Strasbourg. On se retrouve alors au Centre d'art Le Lay à Albi ce dimanche à partir de 16h. Et si vous avez une envie de danser, direction Salvagnac ce dimanche pour la première édition du Bal Postal. Un nouveau lieu à Salvagnac, la salle Phoenix au Camboulas, nous promet les atmosphères envoûtantes de Meung et l'énergie rock orientale de Car Postal pour l'envol des corps et des émotions. On vous accueille à partir de 14h pour un plouf dans la piscine. Très belle proposition pour une journée qui s'annonce chaude. Et à 15h, Car Postal démarre le bal suivi par Meung. Rendez-vous à Salvagnac, au Camboulas, à la salle Phoenix. Au studio La Fabrique à Gaillac, la compagnie Marion Musac présente un spectacle pour les tout-petits à partir d'un an. Le Petit B, c'est une aventure immersive qui invite à la détente et à la contemplation. Et aussi à découvrir une autre facette de la danse. C'est ce dimanche à 11h et à 17h30 au studio La Fabrique à Gaillac, au 2 bis rue de la Clavelle. Et c'est terminé pour ce dimanche. Au moins, c'est tout ce que moi j'ai trouvé, mais on ne trouve pas tout. Parfois, on se balade, on croise quelqu'un qui dit « Allez, viens !» Ça va être un chouette week-end pour tous les goûts.
5: Beaucoup de choses.
4: Beaucoup, beaucoup.
5: Mais il y a des choses la semaine prochaine.
4: Et oui,
5: Moi, j'ai trois rendez-vous à annoncer dans le Rabastinois. Le mercredi 17 juin, la fourmilière à Coufouleux vous accueille, comme depuis quelques semaines, avec sa caravane à bien manger et les vins de Flo pour l'apéro des copaines. Et en plus, ce soir, il y aura la voiture balai qui mixera. La voiture balai, c'est 15 ans de boom et 15 ans de teuf qui se retrouvent au Platine, une pension commune pour la recherche et le partage des pépites oubliées et des bangers de la fin du millénaire. Ça va de l'italo-disco au new beat en passant par la house et la scène pop. C'est de 18h à 22h ce 17 juin à la Fourmilière à Coufouleux. Et bien toujours à Coufouleux car c'est désormais connu, Coufouleux c'est mieux, forcément. L'espace de vie sociale La Rue Suspendue accueille le jeudi 18 juin à partir de 18h30 l'association toulousaine Contact pour une soirée projection de débats et témoignages. Contact est une association qui aide les familles en cas de difficulté d'acceptation de l'homosexualité, de la bisexualité ou de la transidentité d'un ou d'une proche. L'association facilite aussi le coming out et favorise le dialogue et la compréhension mutuelle entre les personnes LGBTQIA+, leurs parents, les familles et les amis. Et fin vendredi 19 juin à 18h, le Café des Sports à Rabastens propose une soirée cocktail spéciale tropique animée par Pablo. À discuter avec modération, bien sûr. Voilà, c'est la fin de cet agenda. Merci,
4: mais,
5: Nina.
4: Mais attends, il n'y a pas le Philly
5: Le Philly commence le samedi.
4: Ok, bon, bah, on est chaud hein, pour le Festival international
5: du livre indépendant, voilà. Dont Radio Octopus est partenaire.
4: Et organisé par la confiserie.
5: Exactement. Bon, ben on se quitte alors. On se quitte en musique en écoutant les rappeurs Lot-et-Garonne et Dastaformods qui sont programmés au skatepark de Saint-Sulpice ce samedi soir dans le cadre du festival La Terre du Milieu.
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Les 20 et 21 juin prochains, c'est le Festival international du livre indépendant de Rabastens. Plus de 20 maisons d'édition indépendantes se réunissent au Prévert, un tiers-lieu niché au cœur de Rabastens. 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
2: Bonjour à toutes et bonjour à tous. Focus s'est déplacé aujourd'hui dans le cadre feutré mais néanmoins très vivant de l'atelier danse à Rabastens. Vivant parce que l'atelier danse fête ses 40 ans. 40 ans pour un centre d'apprentissage et de pratique de la danse contemporaine, classique et autres. Je suis avec Marie Puech, qui est désormais la cheville ouvrière de l'atelier danse. Alors elle rigole, elle sourit, parce que je pense qu'elle souffre un peu de modestie, c'est sa maladie. Bonjour Marie.
3: Bonjour.
2: Marie, tu as pris le relais de Béatrice il y a 2 ans, je crois, c'est ça?
3: Peut-être 4 ans, je pense.
2: Oula, désolé, pardon. Béatrice Chatire, donc la créatrice, la fondatrice de l'atelier danse, qui est, je pense, quand même toujours un peu dans les parages.
3: Toujours là, toujours fidèle au poste, elle sera là pour les 40 aussi.
2: Pour toi, l'atelier danse, ça remonte à loin, hein ? On a discuté avant de commencer l'enregistrement de tes premières années à l'atelier danse. Désolé, ça va pas forcément te rajeunir. Enfin si, ça te rajeunit.
3: Ben moi j'avais 13 ans quand je suis arrivée à l'atelier et maintenant j'en ai 47, donc on a fêté les 10, les 30, non les 20 d'abord, les 30 et les 40 cette année.
2: C'est toi qui avais tenu à découvrir la danse ou c'est tes parents qui t'y avaient amené? Comment ça s'est passé, rappelle-toi?
3: Ah non, c'est moi. C'est moi et j'ai commencé à Saint-Sulpice et après on a entendu parler de cette incroyable école qu'il y avait à Rabastens et donc mes parents m'y ont amené et là ça a été la révélation. J'avais trouvé ma maison de la danse à Rabastens et je n'en suis jamais plus partie après.
2: Croire que finalement, quand on passe devant l'atelier danse, on est sûr de voir Marie.
3: Ah ça c'est sûr. À peu près du lundi au dimanche, tous les jours, ouais.
2: Ça t'arrive d'y dormir presque ou pas?
3: Non, quand même pas, même s'il y a des clics-clacs, mais non, pas encore.
2: Qu'est-ce qui t'a tant accroché à cet atelier? La vision de la danse, la pratique, le fait qu'il y ait de la danse contemporaine?
3: Moi, quand je suis arrivée, on sortait, donc c'était dans les années 90, on sortait vraiment du jazz. Et à l'atelier, avec Béa, j'ai découvert le contemporain. Et après, moi, personnellement, elle m'a permis d'aller en stage. Et c'est l'humain. Et parce que ça a toujours été une grande famille, l'atelier, avec beaucoup de bienveillance, plein de rencontres et une ouverture sur la danse contemporaine qui était incroyable. Donc je crois que c'est ce qui fait que j'y suis restée autant de temps et que j'y suis toujours.
2: Alors l'atelier propose donc effectivement danse contemporaine mais aussi danse classique, plus maintenant?
3: Non, maintenant il n'y a plus de classique parce que c'est difficile, c'est une école dans laquelle les gens viennent vraiment pour le contemporain et c'est pas simple de maintenir des cours de classique. Donc là on a arrêté parce qu'il n'y avait plus de demandes particulières et donc il n'y a que du contemporain et 2 cours de hip-hop qui sont chouettes, que vous verrez aussi aux 40 ans, qui y participent bien entendu.
2: Combien il y a d'élèves actuellement, enfin d'élèves, je dis élèves, mais il y a des enfants, des jeunes, des adultes, c'est un atelier qui s'adresse à tous les âges.
3: Ouais, ça va de 4 ans à presque 70 et ils sont à peu près 250 à passer les portes de l'atelier toutes les semaines.
2: Donc c'est vrai, c'est impressionnant parce qu'en fait on a l'impression que voilà, c'est une pratique qui ne concerne pas des initiés mais un petit nombre de personnes sur le rabastinement, mais finalement non, il y a beaucoup de gens qui ont un lien plus ou moins fort avec l'atelier danse, plutôt fort je crois.
3: Alors ça je sais pas, mais après il n'y a pas que des gens de Rabastens qui viennent à l'atelier, parce que ça c'est vu qu'il y a plein de petits villages aux alentours, il y a des gens qui viennent de Saint-Sulpice, de Toulouse, de Gaillac, de Lille, Salvagnac. Donc ça permet à tout le monde, il y a plein d'enfants, de jeunes qui se rencontrent, qui se retrouvent après au lycée, donc ça crée des liens aussi, de jolies histoires humaines.
2: Alors justement, toi tu as parlé du début de ton histoire avec l'atelier danse, Quelle est l'approche de la danse que promeut l'atelier danse? Moi, en tant que béotien, j'aurais du mal à mettre des mots, mais toi, je pense que tu as peut-être des choses à dire sur la façon dont l'atelier danse envisage la danse.
3: Je crois que ça bouge au fil des ans, des années, en fait, parce que la danse contemporaine évolue aussi. On essaie toujours de rester en prise avec ça. Mais il y a toujours une partie technique dans le cours pour continuer de former des corps. Et c'est ce qui nous permet après d'aller plus loin dans tout le travail d'écriture, de recherche, de création. Pas mal d'impro, de travail de contact. Ouais, je crois qu'on fait pas faire le cours ensemble, mais tout le monde a la possibilité de trouver quelque chose qui va lui convenir, je pense, dans le cours. Peut-être plus l'impro pour certains, ou des choses qui sont plus écrites à apprendre pour d'autres. On essaie d'avoir une palette assez large à l'intérieur même d'un cours, quoi.
2: Et parce que justement, cette danse-là, elle accepte tous les corps, les corps particuliers qui ne sont pas forcément, on dit, propices à la danse, parce qu'on a on peut avoir une vision de la danse, une performance, alors que non, ce n'est pas une performance.
3: Alors, performance, je ne sais pas, ça on pourra en débattre, je pense, pendant longtemps, mais par contre, ce qui est sûr à l'atelier, c'est que tout le monde peut venir prendre des cours, contrairement à peut-être d'autres endroits où on pourrait choisir sur la technique, la morphologie, mais ça, c'était quand même la danse d'avant. La danse d'aujourd'hui, c'est une danse qui s'ouvre à tous les corps, des petits, des moyens, des grands, des gens qui sont souples, d'autres qui n'en sont pas, des gens qui ont dansé, d'autres qui découvrent. Et c'est essayer de fonctionner avec tous ces gens-là et que chacun puisse trouver une place qui est juste pour chacune ou chacun d'entre elles. Et voilà, ouais.
2: Après, il y a des gens, des personnes qui ont commencé ici et qui ont continué et qui se sont professionnalisés.
3: Ah oui, il y en a qui dansent, qui étaient tout petits, qui avaient 4 ans quand ils ont démarré et qui maintenant dansent dans des compagnies en Allemagne, chez Anne Teresa de Karsmaker à Bruxelles. Il y en a qui dansent en Italie, en Espagne, et donc c'est devenu le métier, ouais.
2: C'est une satisfaction pour tous les gens qui sont autour de l'atelier danse de voir que finalement une passion, voire même un simple loisir peut devenir aussi un métier.
3: Je crois que plus que ça, c'est se dire, en tout cas, ça a créé un possible. Le fait de passer à l'atelier, ça leur a permis de découvrir qu'il y avait autre chose. On a essayé de les accompagner. Après, ils ont eu plein d'autres personnes sur leur route qui les ont aidés à grandir, à progresser, à travailler, à devenir des danseurs incroyables. Mais à l'atelier, en tout cas, au départ, ils se sont dit « Ah ouais, en fait, c'est possible. Et on va m'aider, on va m'accompagner sur les premières marches pour continuer après notre chemin. »
2: Toi, ton activité, c'est la pédagogie, c'est la transmission. C'est quelque chose dont tu étais sûr assez rapidement, que tu allais te vouer à ça ?
3: Ouais, c'est vite, en fait, je crois. Après, moi, j'ai essayé d'aller danser et je me suis rendu compte très rapidement que ce n'était pas ce qui me convenait. Et ce qui me convenait, c'était d'être derrière, d'avoir du temps pour chercher avec les autres, les mettre en scène. Et après, la pédagogie est arrivée là-dedans parce que ça m'intéressait autant avec les tout-petits qu'avec les plus grands. Et ouais, non, c'est venu assez vite et ça s'est construit en même temps.
2: On va passer aux 40 ans parce que franchement, on est là pour ça. 40 ans qui seront fêtés les 12 et 13 juin. Et pour l'occasion, donc, l'atelier sort de son atelier.
3: Ouais, l'atelier, quand on prépare des spectacles, on les fait en général tous les 2 ans. Et il n'y a pas forcément de lieu sur Rabastens pour accueillir les élèves, les parents. Donc on est souvent obligé de partir, pas très loin, mais du côté de Toulouse. Et l'idée pour les 40 ans, on l'avait déjà fait pour les 30 ans, c'est comme si on rouvrait les portes de l'atelier et c'est se réinscrire en fait dans la cité, c'est que tout un chacun puisse s'arrêter et partager un temps avec nous, mais c'est aussi permettre, je sais pas moi, aux grands-parents d'avoir la possibilité de venir plus facilement que quand il faut prendre la voiture pour aller à Toulouse, c'est loin, c'est tard. Donc c'était retrouver aussi une proximité avec les habitants de Rabastens qui ont connu l'atelier parce que leurs petits-enfants ou leurs enfants y était avant, et c'est essayer de se rassembler en fait autour de la danse.
2: On va essayer de découvrir un peu avec toi le programme, puisqu'effectivement l'atelier danse s'inscrit dans la ville de Rabastens dès le vendredi 12 juin, donc à 19h. Le départ du parcours chorégraphique, il est donné, le rendez-vous est donné sur le parvis de l'église Notre-Dame-du-Bourg, c'est ça ?
3: C'est ça, on part de là, et après il y a toute une déambulation qui va nous amener jusqu'à l'église des Blancs, et avec plein de points de danse différents, et on va passer de l'un à l'autre de façon très fluide et logique. Et ensuite, on a proposé à des food trucks de venir, on installe une buvette pour pouvoir partager un moment convivial. Et après, on enchaîne avec un bal contemporain qui sera animé par Lucie Le Pinto, qui est aussi une ancienne élève de l'atelier. Et il y aura Béa, évidemment, on y sera toutes les trois.
2: Tout le monde sera invité à se joindre au bal.
3: Tout le monde, petit, grand, danseur, non-danseur, à participer, à regarder, à faire des allers-retours. Et c'est un moment qui est vraiment agréable. Que des propositions simples, collectives, poétiques. Je crois que ça va être chouette.
2: Donc le coup d'envoi du bal, il est prévu à 21h. Mmh. Et évidemment, il est gratuit. Et ensuite, le lendemain, pareil, de nouveau, des rendez-vous donnés dans la rue. L'après-midi à 15h30 sur la promenade des Lys, un autre parcours chorégraphique avec les élèves de l'atelier danse. Et puis, effectivement, une grande soirée. Là, vous amenez les anges jusqu'à la salle Béteille, c'est ça ? Devant la salle Béteille ?
3: Ouais, ça y est, on a trouvé comment faire pour amener les gens jusqu'à Béteille. Et après, Béteille, à nouveau, un temps de repas, de partage. Et on a choisi d'aménager cette salle. Qui a priori n'est absolument pas faite pour la danse, donc on fait venir des gradins, des éclairages, et donc il va y avoir une première partie pour cette soirée avec des élèves actuels et anciens de l'atelier, et donc des anciens qui ont accepté de revenir d'un peu partout en Europe, et pour la seconde partie de la soirée, c'est la compagnie Circé qu'on a invité à venir danser, qui est une jeune compagnie toulousaine, avec des danseurs incroyables, et voilà, je crois que ça va être une belle soirée de danse.
2: Là, c'est sur réservation. On réserve où ? On envoie un mail ? Il faut appeler un numéro ? Comment ça se passe ?
3: Non, en fait, on réserve sur le site de l'atelier. Il suffit de taper Atelier Danse Rabastens et on tombe sur le site directement. Et là, il y a toutes les infos pour pouvoir prendre la place pour venir assister à cette soirée.
2: Le site de l'atelier, c'est atelier-danse.fr. C'est tout simple. C'est un joli programme où on verra effectivement beaucoup de danseurs dans les rues de Rabastens. Moi, j'ai souvenir effectivement que pour les 30 ans, donc, vous aviez investi la salle Béteille. Déjà, vous allez mettre aussi des décors, comme vous avez fait appel à quelqu'un ou à plusieurs personnes pour un peu embellir cette salle qui est plutôt une salle de sport.
3: Alors non, pas pour la salle Béteille, parce que ça va se passer vraiment nocturne avec un vrai travail d'éclairagiste. Par contre, sur le parcours, enfin, à plein de moments, en fait, il va y avoir des surprises avec des gens qui sont invités, qui ont tous un lien avec l'atelier ou avec moi, ou qui sont passés. Mais par contre, ça, c'est une surprise pour les élèves comme les curieux qui vont être là. Donc, je ne vous en dirai pas plus et vous verrez.
2: Écoutez, je n'ai pas réussi à tirer les verres du nez de Marie. Mais bon, à la limite, les surprises, c'est plutôt bien de les conserver. Merci Marie pour ce petit interview sur Focus pour Radio Octopus. On rappelle donc les dates de ces 40 ans de la télé danse, les 12 et 13 juin 2026. Il y a encore du travail ici là. Hein, je suis dans l'atelier danse, là, à l'étage. Déjà, il y a des gens qui travaillent au rez-de-chaussée. Marie a encore du travail, du boulot. On lui souhaite de

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2: Bonjour et bienvenue à l'écoute de Loop, l'émission du GMEA, Centre National de Création Musicale d'Albi Tarn. Aujourd'hui, c'est un retour sur la résidence du percussionniste Alexis Degrenier que nous vous proposons d'écouter. Alexis Degrenier était en résidence au GMEA à Albi du 6 au 10 avril 2026 pour travailler sur son projet solo « Anatomie de la mélancolie ». Et il a pris quelques minutes pour répondre aux questions d'Émilie Béfara.

Alors, je suis Alexis de Grenier, je suis musicien, compositeur et chercheur. Je suis percussionniste à la base, de mon instrument principal, et j'ai un cursus à la fois dans la musique classique et contemporaine, écrite dans les musiques traditionnelles, qui sont plutôt du monde arabo-musulman, et des musiques Centre-France aussi, du fait de ma situation géographique aussi et de mon intérêt pour la vielle à roues.

Donc là, je travaille sur un. En même temps, sur un nouveau dispositif et qui va donner lieu à un disque qui va s'appeler Anatomie de la Mélancolie. Et que je jouerai aussi sur scène, donc dans des versions légèrement différentes, quoique, et ça, c'est pas encore vraiment défini. Et je fais pour celle-là, ce disque-là, en tout cas, travailler quelque chose où il y aura beaucoup d'éditions. J'ai envie qu'il y ait un peu plus d'écriture, de paroles, d'essais graphiques liés au sens et à sans doute des choses que je vais dire ou que je dois dire en complément, en supplément ou en arrière. En arrière-fond. Et c'est un disque qui cherche autour plutôt la question primale, c'est la lumière dans la mélancolie. C'est-à-dire non pas la mélancolie comme une chose, un ennui, c'est la lumière créatrice qui passe dans ce silence, dans cette période trouble à laquelle je crois tout le monde est sensible et pas seulement artistiquement comme on veut toujours essayer de le faire croire, mais ça peut arriver quand on cuisine, même pour soi-même, ça peut arriver selon moi pour son habitat, quand on décore son habitat, ça peut arriver. Il y a toujours cette mélancolie de laquelle naît quelque chose, une lumière. Et moi, c'est la quête de cette lumière-là. Et pour être un peu plus précis, même si je ne sais pas si c'est assez compréhensible, c'est vraiment aller chercher l'intensité de cette première lumière et s'arrêter là, c'est-à-dire de pas continuer sur cette grande lumière qui est derrière.

Ce qui m'intéresse, c'est cette idée d'exister par l'absence. Qu'est-ce que c'est? Comment on existe quand on se retire? Comment je parle aussi beaucoup de disparition. Apparition, disparition, donc des notions de spectre, des notions de... Non pas dans un folklore, mais qu'est-ce que c'est? Ben, tout facilement, comme je l'exposais avec le fait que je n'ai plus l'utilisation de mes jambes, par exemple, et de certains organes, et ben, qu'est-ce qui fait que être privé de quelque chose, c'est être augmenté de quelque chose dans le même mouvement? C'est la même, c'est cette chose de comme le miroir d'Alice, quoi. On rapetisse en même temps qu'on grandit. C'est cette chose. Moi, c'est vrai, je suis privé de quelque chose, donc il va falloir que je développe une façon de faire qui va permettre non pas de pallier, parce qu'il n'y en a pas, selon moi, en tout cas, on n'est pas dans cette notion, c'est pas pour pallier, mais c'est pour grandir quelque chose, pour faire différemment, pour aller chercher autre chose, pour faire qu'on ne se sente pas démuni, privé. Il y a plusieurs mots qui peuvent le empêcher. Moi, je parle souvent de l'empêchement. Et c'est l'empêchement devient impossible, en fait. C'est-à-dire que je suis empêché, donc c'est impossible différent. Et exister par l'absence, ça vient du fait de savoir qu'à un moment, et c'est pas triste encore une fois, on va devoir quitter la scène.

chose qui me fascine vraiment. Pourtant, je suis fasciné par la nuance. Putain, fasciné, non, mais je suis, j'en appelle beaucoup à de la nuance, comme en musique. Mais il y a quelque chose qui me plaît beaucoup, ce on-off, et qu'est-ce qui se passe entre, quoi. Et dans les percussions, contrairement aux cordes, par exemple, c'est un truc très présent. Et du coup, je vais changer un petit peu ça. C'est-à-dire, ben, c'est on-off. Tu tapes, il y a un bruit. Tu tapes plus, il n'y a pas de bruit. Exister par l'absence, c'est un exemple très précis, c'est prendre un objet résonnant. La résonance ne peut pas exister s'il n'y a pas l'attaque au départ. Mais elle existe par l'absence. Si on la fait disparaître dans le jeu, il n'y aura plus que la résonance. C'est une existence par l'absence. Mais moi, ça me dit bien d'être une résonance sans attaque.

0: sous le travail que je mène là, cette semaine. Alors j'ai vraiment ce disque en tête, j'ai une deadline assez, assez speed. Je l'enregistre cet été, j'ai pas d'autre résidence avant, donc... Mais donc il y a vraiment un travail intellectuel, il y a un travail de la forme globale, c'est-à-dire de l'édition avec le disque, etc., etc. En tout cas, j'essaye. Mais ce qui est très intéressant, là, c'est d'arriver avec tout un tas de choses qu'on veut essayer. Des pédales, des bricolages, des transducteurs, des... Et de s'en séparer, de dire bah « non, ça, ça marche pas », puis de réduire, réduire, réduire. Et moi, il y a quelque chose que j'aime. Toujours dans cette gravure de Dürer, on voit... je sais pas si tu saisis cette image où Dürer donc est posé comme ça sur la main, la tête sur son visage, le chien par terre qui dort, et le tétraèdre derrière, polyèdre pardon. Et en fait, ce regard posé dans le vide, et à ses pieds, il y a toute cette série symbolique des outils mathématiques, la règle. L'équerre, le rapporteur, le compas, un crayon, enfin il y a toutes ces choses-là. Et ça, ça me plaît. En fait, c'est la même chose que d'avoir ces outils. Et de dire, ah ben voilà, tiens, voilà, là j'explore, peu importe le nom, la marque, on s'en moque. Mais le fait d'avoir deux pédales mélangées d'une drôle de manière sur les percussions, je peux aller retrouver des sons justement un peu fantômes de. Comme de cassette, c'est un peu de replay, de... je joue quelque chose, ça n'existe plus, puis ça peut réapparaître plus tard, parce que j'ai laissé un long moment, et en fait ça me surprend aussi, donc je dois rejouer avec, ça arrive, légèrement modifié, faire un retour, donc comme si on était aspiré, jouer sur les décalages, et jouer aussi sur cette, moi mon obsession, hein, du temps, de la durée, de ces espaces troués entre tout ça. C'est-à-dire d'avoir le... perdre le contrôle en l'ayant. C'est encore une fois un antonyme. C'est-à-dire, voilà, en fait, il y a des gestes, des accidents, et, ou même pas des accidents, mais il y a un millimètre de trop sur la pédale et tout. Et c'est un jeu. Et ce que j'aime, moi, pour parler du geste, là, et de la technologie, c'est comment... pareil, cette quête obsessionnelle, je trouve, actuelle de l'authenticité. Cette question-là du réel, de l'authenticité. Moi, ça m'embête un peu, ces questions-là, puisqu'en fait, quand on est sur scène, il n'y a rien d'authentique. Enfin, c'est quand même un spectacle. Hein. D'où le fait que ce soit pas triste de ne plus être présent sur scène. C'est pas un drame. Mais là, j'y suis bien, hein, sur scène. Je continue un petit peu, mais eh ben, un microphone positionné d'une certaine manière, moi, ça m'intéresse. C'est-à-dire que l'objet sur lequel je vais taper n'est pas l'objet pour lequel il est vendu, puisqu'il est en interaction avec tout un tas de câbles. C'est la position du micro, le type de micro, donc le type de bobine à l'intérieur, le type de fil, le type, sa provenance, écologiquement, qu'est-ce que ça veut dire ? Sur un pied de micro, avec un câble qui est tiré jusqu'à une console. Donc il y a un lien qu'on ne peut pas nier entre la baguette, le geste, et là où va le micro, dans une table avec quelqu'un, en l'occurrence Benjamin au GMEA, est en train de faire le son et donc va travailler la matière que je lui donne. Pour la première fois de ma vie, je vais travailler avec des lumières. Que Sonia Saroya et Edouard Stufrin. Je suis toujours très embêté quand j'arrive sur scène qu'il faut qu'on me demande ce que je veux pour la lumière. Parce que je veux juste que ce soit pas des stroboscopes, je veux pas qu'il y ait de mouvement. Enfin, je suis la personne, je pense, la plus chiante à mettre en lumière. Mais du coup, là, ce sont des lumières qui vont être sur des petites valeurs et c'est l'ensemble des lumières qui va faire l'intensité. Et pas la lumière en elle-même qui va... pas un ego qui va grossir, pas une lumière plus importante qu'une autre, mais un ensemble de lumières. Alors, ils ont fait des installations, Edouard et Sonia, que j'aime énormément, qui sont des espèces de lucioles, et on est parti de cette idée-là. Sauf que celles que je vais mettre, elles vont être scénographiées, on va dire. On va dire ça, je ne sais pas si c'est le bon mot. mais elles vont soit, alors c'est là c'est pareil, hein, c'est la découverte de ce qui est possible ou pas, parce qu'ils n'ont jamais essayé ce qu'on va essayer. Donc soit il y en a qui vont peut-être réagir à des coups, mais avec des retards, avec des petits Arduino en circuit. Peut-être qu'il y en a qui vont réagir directement et faire quelque chose que j'aime beaucoup avec des petits haut-parleurs, des petits transducteurs. Là, ce que je fais, c'est mettre des sons et je ne sais pas quand ils arrivent. Chaque concert change l'ordre des sons et l'endroit où ils arrivent. Et donc, être pris par le hasard, pris par mes propres indécisions ou décisions.
1: Vous êtes toujours à l'écoute de Loop, l'émission du GMEA, Centre National de Création Musicale d'Albitarn. Pour la suite de cette émission, vous allez pouvoir écouter deux extraits de concerts donnés le 14 avril dernier dans le cadre de la série In a Landscape. Ce jour-là, nous proposions deux concerts solos à Albi, en invitant la tromboniste danoise Maria Bertel et en début de soirée, le saxophoniste Lionel Garcin, qui fêtait ce soir-là la sortie de son disque Volatilité, édité sur le label du GMEA Montagne Noire. Lionel Garcin nous posait alors une question. Si le saxophone était abordé comme un syrinx, l'organe de vocalisation des oiseaux, pourrait-il chanter les paysages, l'eau, le vent ou l'apparition du soleil, comme le font les oiseaux ?

Vous écoutiez un extrait du concert du saxophoniste Lionel Garcin, donné le 14 avril au GMEA à Albi. Et nous allons poursuivre avec un extrait du second concert qui était donné ce soir-là au GMEA, et c'était Maria Bertel qui nous avait fait entendre des sons du trombone qui d'habitude échappent à notre oreille.

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4: Salut tout le monde, c'est parti pour l'agenda pendant un week-end chaud. Oui, voilà, les températures montent et vous allez profiter, je pense, dans une piscine ou sur une des nombreuses activités pour ce week-end du 12 ou 14 juin. Mais je ne suis pas toute seule au studio, bien sûr.
5: Ben non, tu n'es pas toute seule, Ina.
4: Alors, c'est qui c'est ?
5: Christophe. C'est Christophe.
4: Bonjour, Christophe.
5: Ben, je suis très heureux de faire cet agenda avec toi, comme d'habitude.
4: Allez, c'est parti. Christophe, qu'est-ce qu'on peut faire le samedi ?
5: Ben, ce samedi 13 juin, c'est un agenda très riche. Vous avez l'embarras du choix, en particulier en matière de festival. Mais avant d'ouvrir cette rubrique festival, je vous signale le rendez-vous proposé à la librairie Café L'Autrucherie à Groyer à 9h30 pour un café-rencontre sur la santé mentale qui est proposé par l'UNAFAM. Un autre rendez-vous librairie ce samedi, du vent dans les plumes à Cordes-sur-Ciel, propose à 16h30 une présentation de l'ouvrage Tripoli, tribulation et aventure d'un captif dans une cité corsaire, paru aux éditions Anarchasis en 2026. Drôle de planète, c'est un jeu de piste, compté à la découverte de la biodiversité forestière. Le CPIE des Pays Tarnais vous invite à vivre ce moment magique au cœur de la forêt de Sivens. Le rendez-vous est donné à 15h30 à la maison forestière. C'est gratuit, mais l'inscription est nécessaire à l'adresse suivante, communication@cpie81.fr. L'atelier danse fête ses 40 ans et investit la ville de Rabastens ce week-end. À 15h30 sur la promenade des listes, départ du... les municipales sont passées. Alors départ du parcours chorégraphique par tous les élèves de l'atelier. Le spectacle en déambulation finira à 18h30 à la salle Béteille, où vous pourrez manger et boire grâce à des food trucks et une buvette. Enfin à 21h, sur réservation, salle Béteille. Une soirée chorégraphique avec en première partie un spectacle inédit proposé par les élèves actuels de l'atelier et ceux qui sont partis se former dans divers centres en France et à l'étranger. Et puis en deuxième partie, le spectacle Lembe par la compagnie toulousaine Circé. Alors si vous voulez en savoir plus et réserver votre billet pour le spectacle, rendez-vous sur le site atelierdeladanserabastens.com et réécoutez sur Miss Cloud l'interview que nous a accordée Marie Puech de l'atelier danse pour l'émission Focus. Festifamille, c'est le festival gratuit des 0-12 ans et de leurs familles, place de la Marne à Albi. Les spectacles de ce samedi 13 juin, à 10h30, les Jolies Saisons, spectacle musical pour les enfants de 0 à 3 ans. À 14h30, Fleur de Farine, un conte théâtralisé. À 17h, Boom Boom Box, une boom géante animée par DJ Touma. Et puis toute la journée, un Dijo à vélo, un clown sur un BMX, un chat toqué, qui est facilitateur et monsieur loyal, un échassier qui fait des bulles géantes, la guinguette magique, un spectacle de magie à déguster, une chorale polyphonique en déambulation, au toit rouge qui fait du théâtre de marionnettes. Il y a aussi des ateliers, un espace doudou avec des livres et des animations, un espace chaud doudou spécialement conçu et pensé pour les bébés. Bref, que de l'amour, de l'art et des câlins. Place de la Marne à Albi pour le festival Festifamille. À Gaillac, c'est la deuxième édition de Curieux Bazar autour des arts de la rue. Ce festival gratuit et familial est organisé par la ville en partenariat avec l'ADA et la Ligue de l'Enseignement. Voilà ce qui vous attend ce samedi 13 juin. À 15h, 16h, 17h et 18h, place de la Libération, caméra obscura par la compagnie No Kill. À 15h, au Square Joffre, danse africaine et hip-hop par la MJC de Gaillac. À 16h30, au gymnase Picherie, c'est pas du vélo par la compagnie Monde à part. À 18h à l'école de la voûte, je suis heureux par la compagnie Saseo. À 20h30 en bas du parc de Foucault, Miette par l'association Des Clous. À 20h30 dans la cour du collège Saint-Joseph, vue par la compagnie Ça s'écrit pas. Enfin, à 22h dans les jardins de l'abbaye Saint-Michel, hors sol par les élèves et professeurs du conservatoire de musique et de danse du Tarn. Toujours à 22h à la piscine municipale, pool party par le groupe Barrez-vous. Il y a aussi des jeux et des surprises en accès libre pour tous les publics, de 10h à midi et de 14h à 18h à la médiathèque de Gaillac, et puis des Olympiades insolites de 15h à 19h en place de la Libération. Tout le programme en détail de ce curieux bazar est sur le site de la ville de Gaillac. La 17e édition du festival Rock and Cars se déroule de vendredi à dimanche à Lavaur. Alors, des centaines de voitures et de motos de collection sont exposées tout au long du week-end dans la cité du Jacquemart, sur les allées, tandis qu'une dizaine de groupes se succéderont sur scène ce samedi soir à partir de 18h. La grande scène accueillera les tarnés de The Sophisticated Cats Big Band, c'est du rock'n'roll. Puis ce sera le tour de la française Gaëlle Buswell qui fait dans le blues rock avant que The Lords of Altamont et leur garage rock venu tout droit des States ne prennent le relais. Et le blues rock du français Rod Barthé clôturera la soirée de ce Rockin' Cars à Lavaur. À Cortur-Ciel et aux Cabanes, 4e édition des Rendez-vous d'Hervé. Festival ouvert sur le monde, organisé entre autres par l'association Recto Verso et le Stockage. Dans le programme de ce samedi, j'ai retenu à 17h le spectacle Wet Side Story par la compagnie Mécanique Cirque, qui mixe opéra et acrobatie. À 19h, le groupe Hyménée de la polyphonie percussive. À 20h, Guillaume Desk et sa vielle à roue électrique. À 21h, Ibrahim Hassan, un derviche tanoura. À 21h30, l'Anachronique Electro-Orchestra qui fait se rencontrer l'électro et la musique klezmer. À 23h30, Maya Kamati et sa créole urban pop. Et enfin, à 1h du matin, Brock Landers pour un set électro-vinyle. C'est donc à Cordes et aux Cabanes, la 4e édition des Rendez-vous d'Hervé. À Saint-Sulpice, l'association Astuce propose La Terre du Milieu, un festival du skate sur des spots do-it-yourself, fabriqué avec les copains, des concerts, des tatous, des vêtements, à boire et à manger, plein de surprises. Et ça commence à 10h pour ce qui est des évolutions sur les skates, des contests réservés aux élèves de moins de 13 ans, des clubs de skate, mais aussi pour les plus grands. Pour les concerts programmés, ça commence à 15h30 avec Belladonna, c'est du grunge. À 20h, Astaphor Mods et ses punchlines du Lot-et-Garonne. À 22h, Hernandez du Noise Yodé. Et enfin à minuit, Onfpo. C'est pas facile à dire ça. Onfpo du rock distordu. Alors c'est au skatepark de Saint-Sulpice, au 884 chemin d'Ambrouissé. Et c'est entre la zone des Terres Noires et le stade de Molotrincade à Saint-Sulpice. Pollux Asso et la cimenterie font la fête pour dévoiler au public le chantier de la cimenterie. C'est dans le quartier de Ranteil, 3 chemins de Ranteil et Albi. Alors c'est ce samedi à partir de 16h, c'est gratuit et c'est en plein air. Vous pourrez découvrir ce projet de tiers-lieu culturel dédié à la création et la musique. Des visites et des animations sont proposées à partir de 16h et des concerts commencent à 18h avec Ultra Gamma, Coussi Bass, Voxlav, Studio et des élèves du Conservatoire du Tarn. Voilà, c'est Albi pour découvrir le projet de la cimenterie. Au Café Plume à Lautrec à 20h, rejoignez le Karaoke Project, un karaoké dont vous êtes les stars, animé par les artistes drag, Félicie et Coco BG, qui ne seront pas seulement là pour orchestrer vos passages. Il risque en effet d'y avoir de la performance, du geste queer, du collectif. Bref, ce n'est pas qu'un karaoké, c'est aussi un spectacle cabaret. L'event est à prix libre. C'est pour soutenir la compagnie du feu, la compagnie queer toulousaine qui porte ce spectacle. C'est donc au Café Plume à Lautrec ce samedi soir. À Albi, la brasserie Margot accueille à 20h la troupe de théâtre d'improvisation locale Les Particules qui partageront la scène avec les Melting Pot de Toulouse. Au Café des Sports à Rabastens à 18h, apéro-concert sur la terrasse avec À part ça qui fait dans la chanson Vagabonde. Le Mojo Brew Pub à Saint-Sulpice accueille ce samedi à 20h30 le saxophoniste Vacarme. Le Café au bord du monde à Salvagnac propose lui à 21h le spectacle Rupture par la compagnie H24, une adaptation du texte de Rémi DeVos et de la BD de Fab Caro, Moins qu'hier plus que demain, où les comédiens vont explorer l'amour et le désamour. Oh là là. Voilà, je vous avais averti. Riche samedi que ce 13 juin. Profitez-en, mais pensez aussi à vous hydrater. La météo annonce du chaud. Et dimanche, Ina, on fait quoi ?
4: Ce dimanche 14 juin, dernier jour pour le festival Les Rendez-vous d'Hervé à Cordes-sur-Ciel, un festival ouvert aux cultures du monde. Pour clôturer le festival, on vous donne rendez-vous au théâtre Le Colombier à 15h pour une représentation de l'école de danse de Cordes-sur-Ciel. Ensuite, un conte musical à 15h45 et on finit avec un grand goûter familial. Les rendez-vous d'Hervé, organisés par l'association Recto Verso à Cordes-sur-Ciel ce dimanche après-midi. Dernier jour aussi pour le 18e festival Rock and Cars à Lavore, les amoureux du rock'n'roll, blues, rockabilly et des voitures de collection se donnent rendez-vous pour l'expo de voitures mais aussi des concerts. L'ouverture du site à 9h et à partir de 13h, place au rock et rockabilly avec différents groupes de musique. Plus d'infos sur la page Facebook Rock and Cars Lavore. À Coufouleux, la bicycletterie est ouverte ce dimanche après-midi, comme tous les deuxièmes dimanches du mois. À partir de 14h, vous pouvez venir avec ou sans vélo pour vous faire aider à le réparer ou pour trouver des pièces détachées à petit prix. Bonne ambiance garantie, la bicycletterie, c'est à côté de la mairie de Coufouleux et c'est ce dimanche. L'association Humus propose une journée d'arpentage à l'ancienne école des Fédiès à Gaillac, dans un cadre verdoyant, alors à l'ombre. Venez participer à l'arpentage du livre « Antisémitisme et islamophobie, une histoire croisée » de Reza Zia Ebrahimi. Pour rappel, l'arpentage, c'est une méthode issue des mouvements d'éducation populaire ouvrier. On se partage le livre, chaque personne en lit une petite partie, puis chacune raconte aux autres ce qu'il en a retenu, comment ça résonne pour lui et en échange. Rendez-vous ce dimanche alors pour l'arpentage de 10h à 18h à l'ancienne école des Fédiès à Gaillac. L'inscription est nécessaire à contact@lumus.org. Au Café Plume, une journée solidaire pour soutenir le collectif d'archives Sud-Ouest TPBGI de Derrière les Fagottes, une association qui a pour objet la collecte, la création, la conservation et la mise à disposition d'archives et de mémoires trans-PD-BS-Green-Intersex, TPBGI, à Toulouse et dans l'Occitanie. À 14h30, il y aura un café projection de court-métrages Cuir et ruralité, plus discussion avec le collectif et certains des réalisateurs et réalisatrices. Ensuite, à 16h30, on vous propose un atelier de cartographie collective pour créer une carte de la mémoire cuir tarnaise. Tout l'après-midi, des pâtisseries à prix libre. Rendez-vous pour cette demi-journée de soutien au Café Plume à Lautrec ce dimanche. Au Centre d'art Le Lait à Albi, on clôture l'exposition « Après, on peut se dire que » de Jean-Charles Masserat. À cette occasion, le Centre d'art invite le Champ des possibles, une proposition originale sur le sens du monde qui nous entoure, imaginée par le Conservatoire de musique et danse du Tarn. Première partie avec le concert du chœur de jeunes dirigé par Marlène de Sauvage, associé aux musiques actuelles amplifiées des classes de Céline Ribaud et Adrien Sabatier, suivi de Solène Perrier et le groupe Hazard du rock alternatif de Strasbourg. On se retrouve alors au Centre d'art Le Lait à Albi ce dimanche à partir de 16h. Et si vous avez une envie de danser, direction Salvagnac ce dimanche pour la première édition du Bal Postal. Un nouveau lieu à Salvagnac, la salle Phoenix au Camboulas, nous promet les atmosphères envoûtantes de Meung et l'énergie rock orientale de Car Postal pour l'envol des corps et des émotions. On vous accueille à partir de 14h pour un plouf dans la piscine. Très belle proposition pour une journée qui s'annonce chaude. Et à 15h, Car Postal démarre le bal suivi par Meung. Rendez-vous à Salvagnac, au Camboulas, à la salle Phoenix. Au studio La Fabrique à Gaillac, la compagnie Marion Musac présente un spectacle pour les tout-petits à partir d'un an. Le Petit B, c'est une aventure immersive qui invite à la détente et à la contemplation, et aussi à découvrir une autre facette de la danse. C'est ce dimanche à 11h et à 17h30 au studio La Fabrique à Gaillac, au 2 bis rue de la Clavelle. Et c'est terminé pour ce dimanche. Au moins, c'est tout ce que moi j'ai trouvé, mais on ne trouve pas tout. Parfois, on se balade, on croise quelqu'un qui dit « Allez, viens !» Ça va être un chouette week-end pour tous les goûts.
5: Oui, beaucoup de choses.
4: Beaucoup, beaucoup.
5: Mais il y a des choses la semaine prochaine.
4: Et oui.
5: Moi, j'ai trois rendez-vous annoncés dans le Rabastinois. Le mercredi 17 juin, la Fourmilière à Coufouleux vous accueille, comme depuis quelques semaines, avec sa caravane à bien manger et les vins de Flo pour l'apéro des copaines. Et en plus, ce soir, il y aura la voiture balai qui mixera. La voiture balai, c'est 15 ans de boom et 15 ans de teuf qui se retrouvent aux Platines, une pension commune pour la recherche et le partage des pépites oubliées et des bangers de la fin du millénaire. Ça va de l'italo-disco au new beat en passant par la house et la scène pop. C'est de 18h à 22h ce 17 juin à la Fourmilière à Coufouleux. Et bien toujours à Coufouleux car c'est désormais connu, Coufouleux c'est mieux, forcément. L'espace de vie sociale La Rue Suspendue accueille le jeudi 18 juin à partir de 18h30 l'association toulousaine Contact pour une soirée projection débat et témoignage. Contact est une association qui aide les familles en cas de difficulté d'acceptation de l'homosexualité, de la bisexualité ou de la transidentité d'un ou d'une proche. L'association facilite aussi le coming out et favorise le dialogue et la compréhension mutuelle entre les personnes LGBTQIA+, leurs parents, les familles et les amis. Et fin vendredi 19 juin à 18h, le Café des Sports à Rabastens propose une soirée cocktail spéciale tropique animée par Pablo. À discuter avec modération, bien sûr. Voilà, c'est la fin de cet agenda. Merci,
4: mais,
5: Nina.
4: Mais attends, il n'y a pas le Philly
5: Le Philly commence le samedi.
4: Ok, bon, bah, on est chaud hein, pour le Festival International
5: du Livre Indépendant, ouais. Dont Radio Octopus est partenaire.
4: Et organisé par la Confiserie.
5: Exactement. Bon, ben on se quitte alors. On se quitte en musique en écoutant les rappeurs Lot-et-Garonne d'Asta for Mods qui sont programmés au skatepark de Saint-Sulpice ce samedi soir dans le cadre du festival La Terre du Milieu.
6: 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Vous parlez de quoi là? 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

Les 20 et 21 juin prochains, c'est le Festival international du livre indépendant de Rabastens. Plus de 20 maisons d'édition indépendantes se réunissent au Prévert, un tiers-lieu niché au cœur de Rabastens. 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
2: Bonjour, Focus accueille aujourd'hui une personne qui est habituée des studios de Radio Octopus. Elle s'appelle Marie Cheneval. Bonjour.
3: Bonjour.
2: Et Marie Cheneval, elle produit des créations sonores, puis aussi elle suit des tranches de la radio, notamment Radio Créative avec Ina. Salut Ina. Et elle est venue pour parler de son actualité de créatrice sonore. Marie produit des podcasts sur des thématiques assez diverses et variées, assez, on va dire, branchées sur le social, mais pas que.
3: Oui, plutôt social et écologie.
2: Voilà, social et écologie. Ouais. C'est une podcasteuse indépendante, on va dire,
3: ouais.
2: Créatrice indépendante. Et là, elle est venue nous parler de deux créations récentes, dont une notamment a été diffusée et est diffusée ces temps-ci sur l'antenne de Radio Octopus, dans la tranche radio créative, c'est Entre deux rives. Puis une autre qui, je pense, sera aussi écoutable sur Radio Octopus. Mais vous pourrez l'écouter ailleurs et notamment sur le site résonance-sonore.fr. J'ai tout dit, Marie ?
3: Il se trouve que Résonance Sonore a une case sur la programmation de Radio Octopus.
2: C'est pas faux.
3: Et oui, qui est tous les lundis à 19h. Voilà, pendant une demi-heure, c'est un reportage local à caractère social ou écologique. Voilà. Voilà.
2: Ça fait partie de ces émissions de Radio Octopus où on essaie effectivement de sonder le réel et ce qui se passe autour de nous. Marie, comment tu es rentrée dans cet univers du son ?
3: Eh bien, moi, j'y suis rentrée par la porte du documentaire. En fait, j'ai fait une fac de cinéma, il y a bien longtemps de ça, pour faire du documentaire. Et puis, je me suis lassée, on va dire, de la faculté qui était très, très théorique et très peu pratique. Et du coup, je suis partie, j'ai bossé dans le livre, dans l'édition pendant 10 ans. Ensuite, j'ai été boulangère au Feu de Bois. Et puis, à presque 40 ans, je me suis dit, bon, bah, qu'est-ce que je fais ? Et j'ai eu envie de retourner à mes premiers amours, qui étaient le documentaire. Mais en fait, je regardais plus trop de documentaires, mais surtout, je les écoutais. Et donc, c'est comme ça que je me suis dit, allez, je vais le tenter, je vais essayer.
2: C'est-à-dire qu'on verra bien. Tu as vu que le son pouvait documenter la vie ?
3: Oui, et puis moi, j'avais plus le temps de regarder des choses à la télé. En fait, par contre, j'écoutais beaucoup, beaucoup la radio, des podcasts, etc., parce que ça me permettait de faire d'autres choses en même temps.
2: Oui, t'as une vie de famille, quoi, aussi.
3: Ouais, aussi, voilà, c'est ça. Et puis même, quand on est boulangère, en fait, on passe beaucoup de temps seul dans son fournil. Et c'est là, en fait, où je me suis remise à écouter plein de choses. Et petit à petit, voilà, toute seule dans mon fournil, je m'ennuyais. Et je me suis dit, mais en fait, il se passe plein de choses autour de moi, dans le monde, et j'ai envie d'aller voir ces gens. J'ai envie d'aller voir les gens, voilà. Et qui me racontent des histoires.
2: Donc, tu as délaissé le fournil pour prendre un micro et puis le tendre ce micro.
3: Ouais, exactement.
2: Tu n'as pas fait d'école, donc, de podcast ?
3: Non, je n'ai pas fait d'école. Je me suis formée, donc j'ai fait des formations par-ci, par-là, mais j'ai quand même beaucoup appris toute seule. Après, j'avais quand même des bases de la fac, notamment pour le montage. Ouais. C'est-à-dire que moi, je travaille sur un logiciel qui s'appelle Reaper de montage, qui est un logiciel libre de droit, donc accessible à tout le monde. Et en fait, c'est vite rentré. C'est vite revenu, en fait, des petits automatismes que j'avais pu avoir quand j'avais 18 ans.
2: Bon, c'est le logiciel que quasiment tous les producteurs de Radio Octopus utilisent,
3: ouais.
2: Parce qu'effectivement, il est relativement simple d'accès. Il y a quand même pas mal de possibilités aussi au niveau du mixage.
3: Voilà.
2: Et puis voilà. Au-delà de la technique, c'est effectivement un monde, le son, la création sonore, au-delà du reportage, donc la sortie sur le terrain, la préparation, l'écriture, etc. C'est un univers bien particulier, donc est-ce que tu as un lien particulier avec le son ? Tu es attiré par la création sonore au-delà de la musique ? La fibre du son, ça t'intéresse ?
3: En fait, au départ, c'était surtout la voix qui m'intéressait. La voix, les paroles, les histoires. Et puis petit à petit, j'ai découvert en fait tout ça. J'ai découvert des créateurs sonores à force d'écouter. Et je me suis rendu compte qu'en fait, on pouvait faire plein de choses avec le son, notamment des superpositions de sources sonores différentes qui permettent de créer des ambiances. Et en fait, c'est une richesse incommensurable, on va dire. par rapport à la vidéo, où on est peut-être plus obligé de tenir le cadre, etc., en son, on peut tout faire, j'ai envie de dire.
2: J'ai remarqué d'ailleurs, j'écoutais Entre deux rives, enfin, pas la totalité, il faut que je sois sincère, mais d'emblée, j'ai été remarqué par justement, tu as utilisé beaucoup la stéréo, et notamment quand il y a une conversation. Voilà, on sait très bien qu'on est dedans, quoi. Mais parce que tu utilises la stéréo, il y a une source qui vient de droite, il y a une source qui vient de gauche. Et donc, tout d'un coup, ça dépasse le côté plat d'un enregistrement, d'un reportage sonore classique. C'est ça ?
3: Alors ça, c'est une des richesses de la création sonore, en fait. C'est justement cette stéréo. Et puis, tout ce qu'on appelle le panoramique, c'est de pouvoir placer les sons où on veut. Donc, en fait, on va pouvoir aller les placer... Ou face à nous, ou un son qui vient de la gauche et qui peut passer d'une enceinte à une autre et du coup de gauche à droite. Et ça, ça fait partie de la création sonore et ça fait partie de l'écriture sonore aussi.
2: C'est quelque chose que tu as apprise toute seule ?
3: Moi, j'ai fait une formation avec Benoît Bory qui m'a... voilà,
2: un nom ouais. Qu'on ne présente quasiment plus.
3: Ouais, qui m'a quand même beaucoup éclairé sur toutes ces questions, voilà, de stéréo, de plan sonore, de prise de son, enfin... C'était très très riche et puis petit à petit, je me suis entraînée, j'ai écouté des choses, j'ai essayé des choses et puis voilà. Et je continue d'essayer. Hein.
2: Ouais. Benoît Bory, c'est Faïdos Sonore notamment.
3: Oui.
2: Vous le retrouvez aussi sur l'antenne de Radio Octopus puisqu'on travaille aussi avec lui et on diffuse beaucoup de ses productions. Parlons des voix et donc des gens que tu vas voir, tu vas interroger. Comment tu as une approche quoi, journalistique ou comment ça se passe ?
3: Pas vraiment, parce qu'en fait, je me rends compte que je ne sais pas trop faire un interview en bonne et due forme. Je ne suis pas capable de ça. Et du coup, c'est plutôt une conversation que j'ai avec les gens, mais où je vais les laisser beaucoup parler. Je vais très peu les interrompre, etc. Sauf si je vois qu'à un moment donné, vraiment, ils divaguent, ils dérivent et que ça ne commence plus à... Mais sinon, je vais quand même leur laisser la parole, je vais laisser les blancs en me disant s'ils ont quelque chose à rajouter, ils peuvent le faire. Et puis des fois aussi, je me mets un peu d'accord avec eux en amont sur ce qu'ils vont dire. On discute un peu, puis je leur dis « Ah bah ça, c'est super !» Et donc, c'est un peu ma technique, parce que j'ai un peu du mal à poser des questions un peu de but en blanc, etc.
2: Oui, t'as pas un conducteur, quoi.
3: J'en ai un, quand même. Ah. Mais je m'en sers si je commence à galérer un peu, quoi.
2: Bon,
3: si
2: mais t'as plutôt une approche d'immersion, immersive,
3: ouais,
2: on va dire.
3: Ça, okay. C'est sûr. J'aime bien passer du temps avec les gens.
2: Mais derrière, en fait, tu dois avoir une quantité de rush.
3: Par contre, ouais, c'est un peu la contrepartie. Donc, c'est du boulot aussi derrière.
2: Ah, j'ai 2 heures pour faire 5 minutes.
3: Voilà, c'est un peu ça.
2: Bien que beaucoup.
3: Ouais.
2: Alors, Entre deux rives, on va en parler de ce premier podcast qui est assez récent. Hein, c'était mi-mai.
3: Je viens de le finir, ouais.
2: Tu viens de le finir, c'est ça. Déjà, ça te prend combien de temps de l'idée à la réalisation et à la post-production ?
3: Celui-là, l'idée, je l'ai eue il y a très longtemps, je pense, il y a au moins 2 ans. Mais j'ai mis du temps. Donc, c'est un documentaire sonore sur une association qui est à Gaillac et qui s'appelle L'Entre-deux et qui vient en aide à des jeunes migrants qui ne sont pas reconnus mineurs par l'État français. Du coup, qui se retrouvent à la rue. Et voilà, L'Entre-deux les loge, les nourrit, les scolarise.
2: Oui, en attente de la décision judiciaire.
3: Et les aide justement à faire un recours judiciaire. Et donc voilà. Et j'avais envie, ça faisait longtemps que j'avais envie de savoir comment fonctionnait cette association, que je trouve assez remarquable le travail qu'ils font. C'est uniquement des bénévoles. Et puis j'avais aussi envie de m'entretenir avec ces jeunes et de savoir un peu leur histoire, parce que je trouve ça assez fascinant. Et je trouve aussi que l'accueil qu'on leur réserve est quand même pas du tout à la hauteur de ce qu'ils ont vécu. Et voilà, du coup, cette idée, je l'ai eue il y a longtemps, et j'ai mis du temps à prendre contact avec L'Entre-deux, qui est une association qui a beaucoup, beaucoup de travail, qui œuvre énormément, et qui a peu de temps quand même pour le reste, quoi. Donc voilà, et donc à un moment donné, ils m'ont dit « Allez, viens, on se rencontre, et tu vas peut-être pouvoir nous enregistrer ». Et le jour où j'ai enregistré Nabi, c'était il y a quasiment un an. Et après, j'ai fait des prises de son, et puis le montage, le mixage.
2: Ouais.
3: Et voilà.
2: Donc c'est un travail de longue haleine quand même.
3: Longtemps, ouais. Mmh.
2: Et à partir du moment, d'un certain moment, tu dis voilà, j'ai la forme, la durée aussi, tu te donnes un format ?
3: Je savais que là, j'avais envie de faire un format long parce que je trouvais qu'il y avait plein de choses à dire. Je ne me voyais pas habituellement, par exemple pour Résonance Sonore, quand je travaille pour Résonance Sonore, c'est des formats de 20 minutes, qui est un bon format pour ouais. quand même pour faire le tour d'un sujet. Moi, je trouve que c'est... Bah,
2: c'est un peu c'est le chouette. Format d'une discussion de maintenant.
3: Ouais, voilà. Bah, du coup, je trouve que 20 minutes, ça s'écoute assez facilement. Et on a le temps de dire quand même pas mal de choses. Et là, pour ça, j'avais envie quand même de prendre plus de temps. Je trouvais qu'en 20 minutes, c'était pas possible de faire le tour du sujet. Et encore, je pense que j'ai pas du tout fait le tour du sujet en une heure. Mmh. Là, ça dure 55 minutes. Mmh. Et j'ai qu'une envie, c'est de continuer un peu ce travail-là, parce que je trouve qu'il y a encore plein, plein de choses à dire.
2: Il y a beaucoup de choses à raconter, des ouais. vies, des itinéraires qui sont évidemment chaotiques, et puis des espoirs aussi.
3: Bah oui, c'est ça. Donc, une des personnes qui est... fondatrice de l'entre-deux, me disait que 80% des jeunes qu'ils aident sont reconnus mineurs au deuxième jugement. Et du coup, je trouvais ça complètement fou comme chiffre, c'est-à-dire que 80% de ces jeunes sont dans l'errance totale alors qu'ils sont vraiment mineurs.
2: Et oui, oui. Bon, voilà. Oui, oui, ça montre aussi une certaine froideur, voire même un rejet de la part de l'administration française.
3: Oui, de toute manière, c'est un peu dit hein, entre deux rives. C'est-à-dire que les conditions de refus, des fois, elles sont totalement aberrantes. Enfin, pour les personnes qui sont à l'entre-deux, qui sont bénévoles, etc., il y a des fois où ils sont complètement désarmés face aux décisions de justice parce qu'ils se disent « mais c'est pas possible de ne pas reconnaître la minorité à ce jeune voilà. ».
2: Mmh. On va passer au deuxième, là, qui est ouais. tout frais aussi, qui parle de cuisine, là.
3: Oui. Mais avec l'association Bomberé, oui. qui est bien connue à Rabastens.
2: Oui, Rabastens, c'est Koufoulou, Bomberé, qui est une association qui fait un peu de tout, qui tient le petit
3: le
2: restaurant
3: populaire.
2: Associatif Le Populaire, qui a aussi une action de transmission de musique hein, autour du djembé, autour de la danse guinéenne aussi, et puis qui mène des projets en Guinée, hein,
3: ouais.
2: des projets, on va dire, humanitaires. L'idée, c'était quoi ? Vous avez discuté avec Agnès de Bomberé ? Comment ça s'est passé ?
3: Alors, pour Résonance Sonore, moi, j'avais fait un portrait de l'association Bomberé. Et c'est comme ça qu'on est rentré en lien. Et puis, on s'est bien entendu. Et ensuite, j'ai enregistré aussi une émission Bombax sur la cuisine. On a
2: ah
3: fait,
2: oui, c'est vrai,
3: c'était
2: oui,
3: le
2: je
3: premier
2: me souviens,
3: Bombax
2: avec
3: cuisine.
2: Avec Didi Tubax et...
3: Ouais. Et bon ton roulé.
2: Et bon ton roulé, oui, tout à fait. Ouais.
3: Et c'était super. Donc, on a passé une matinée en cuisine. Je les ai enregistrés, une journée même. Je les ai enregistrés en train de cuisiner, parler musique et tout.
2: L'émission est encore sur Mixcloud, vous pouvez y aller.
3: Et ouais, mais bon. Et en plus, moi, j'adore cette émission. Vraiment, bon bac, je trouve qu'elle est super. Et donc, j'avais travaillé sur la cuisine, les prises de son en cuisine. Et Agnès, je pense, a écouté ou en a discuté avec quelqu'un. Et elle s'est dit, ah bah tiens, on pourrait... Ils avaient ce projet, je pense, de livre audio de cuisine. Et ils veulent faire un livre de cuisine, de recettes du monde, avec des personnes qui vivent au CADA, d'Albi. Et donc, un mardi par mois, ces personnes du CADA viennent à Rabastens pour cuisiner pour le populaire, pour le midi, et présenter des plats du monde. Et l'idée, c'est de faire des prises de son pendant qu'ils cuisinent, et ensuite de faire un livre de cuisine audio de ces recettes. Donc, à la fin, il y aura 10 recettes réunies sur un livre, et il y aura des pastilles sonores pour accompagner.
2: D'accord. Donc, à la cuisine rapproche, c'est aussi une création de résonance sonore
3: voilà.
2: qui montre effectivement que la cuisine est un peu... Premier outil pour rapprocher les gens,
3: voilà.
2: quelle
3: et puis,
2: que soit leur origine.
3: Et puis ces personnes du CADA aussi, elles disent que ça leur fait beaucoup de bien de cuisiner, d'être ensemble, parce que c'est difficile aussi, c'est des situations difficiles, et que du coup de penser à autre chose, de rire en cuisinant, ça leur fait énormément de bien.
2: Tu travailles sur d'autres projets là actuellement ?
3: J'ai bien de finir un livre sonore qui s'appelle « Le souffle de l'eau ».
2: C'est quoi,
3: que j'ai écrit.
2: Un livre sonore ?
3: Alors un livre sonore, c'est c'est un conte sonore, si tu veux. C'est plus exact, un conte sonore, voilà. Et du coup, que j'ai écrit, j'ai créé des paysages sonores avec, et c'est Mathias Manfroy qui a fait la musique. Et voilà. Et donc ça vient de se finir aussi.
2: Mais c'est parti d'un besoin personnel. Je sais pas, t'avais envie d'écrire un conte, par exemple. Pour tes enfants.
3: Oui, ouais, en fait, c'est ça. C'est une histoire sur. Moi, j'ai perdu ma mère et du coup, j'avais envie de raconter une histoire comme ça à mes enfants. Bon, voilà. C'est un peu là-dessus. Ça,
2: c'est la transmission, quoi.
3: Ouais.
2: Aussi. Ok.
3: Voilà. Et donc, je viens de finir ça. Et là, je suis en fin de tous ces projets. Donc, on verra ce qui se passe dans les mois à venir.
2: Peut-être que tu reviendras au micro de Focus. On verra. En tout cas, on t'entendra certainement à l'antenne de Radio Octopus via les différentes productions que tu assures. Merci Marie d'être venue.
3: Merci à toi,
2: antenne.
3: Christophe, de m'avoir invité. C'est chouette.
2: Voilà, on a fait ça un peu au débeauté, mais j'aime bien ça. Un focus avant l'été pour parler donc des dernières productions de Marie Cheneval. On vous souhaite bonne matinée, une bonne après-midi, une bonne nuit si vous écoutez Focus le soir. Et puis on se dit à bientôt pour un prochain Focus sur Radio Octopus. Salut.
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que j'ai à voir avec Georges. Rien, en fait. Parce que si on réfléchit bien, moi, je suis un vrai démocrate. Georges est un fasciste de merde. Un fasciste de merde.

Laissez-moi vous parler de ma maman. 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Elle achète de bons légumes. Et elle aime bien sa table basse. Elle connaît la conjugaison. 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
3: Salut tout le monde, c'est parti pour l'agenda pendant un week-end chaud. Oui, voilà, les températures montent et vous allez profiter, je pense, dans une piscine ou sur une des nombreuses activités pour ce week-end du 12 ou 14 juin. Mais je ne suis pas toute seule au studio, bien sûr.
4: Ben non, tu n'es pas toute seule, Ina.
3: Alors, c'est qui c'est ?
4: Christophe. C'est Christophe.
3: Bonjour, Christophe.
4: Ben, je suis très heureux de faire cet agenda avec toi, comme d'habitude.
3: Allez, c'est parti. Christophe, qu'est-ce qu'on peut faire de samedi ?
4: Ben, ce samedi 13 juin, c'est un agenda très riche. Vous avez l'embarras du choix, en particulier en matière de festival. Mais avant d'ouvrir cette rubrique festival, je vous signale le rendez-vous proposé à la librairie Café L'Autrucherie à Groyer à 9h30 pour un café-rencontre sur la santé mentale qui est proposé par l'UNAFAM. Un autre rendez-vous librairie ce samedi, du vent dans les plumes à Cordes-sur-Ciel, propose à 16h30 une présentation de l'ouvrage Tripoli, tribulation et aventure d'un captif dans une cité corsaire, paru aux éditions Anarchasis en 2026. Drôle de planète, c'est un jeu de piste, compté à la découverte de la biodiversité forestière. Le CPIE des Pays Tarnais vous invite à vivre ce moment magique au cœur de la forêt de Sivens. Le rendez-vous est donné à 15h30 à la maison forestière. C'est gratuit, mais l'inscription est nécessaire à l'adresse suivante, communication@cpie81.fr. L'atelier danse fête ses 40 ans et investit la ville de Rabastens ce week-end. À 15h30 sur la promenade des listes, les municipales sont passées. Alors départ du parcours chorégraphique par tous les élèves de l'atelier, le spectacle en déambulation finira à 18h30 à la salle Béteil, où vous pourrez manger et boire grâce à des food trucks et une buvette. Enfin à 21h, sur réservation, salle Béteil. Une soirée chorégraphique avec en première partie un spectacle inédit proposé par les élèves actuels de l'atelier et ceux qui sont partis se former dans divers centres en France et à l'étranger. Et puis en deuxième partie, le spectacle Lembe par la compagnie toulousaine Circé. Alors si vous voulez en savoir plus et réserver votre billet pour le spectacle, rendez-vous sur le site atelierdeladanserabastens.com et réécoutez sur Miss Cloud l'interview que nous a accordée Marie Puech de l'atelier danse pour l'émission Focus. Festifamille, c'est le festival gratuit des 0-12 ans et de leur famille, place de la Marne à Albi. Les spectacles de ce samedi 13 juin, à 10h30, les Jolies Saisons, spectacle musical pour les enfants de 0 à 3 ans. À 14h30, Fleurs de Farine, un conte théâtralisé. À 17h, Boom Boom Box, une boom géante animée par DJ Touma. Et puis toute la journée, un Dijo à vélo, un clown sur un BMX, un chat toqué, qui est facilitateur et monsieur loyal, un échassier qui fait des bulles géantes, la guinguette magique, un spectacle de magie à déguster, une chorale polyphonique en déambulation, au toit rouge qui fait du théâtre de marionnettes. Il y a aussi des ateliers, un espace doudou avec des livres et des animations, un espace chaud doudou spécialement conçu et pensé pour les bébés. Bref, que de l'amour, de l'art et des câlins, place de la Marne à Albi pour le festival Festifamille. À Gaillac, c'est la deuxième édition de Curieux Bazar autour des arts de la rue. Ce festival gratuit et familial est organisé par la ville en partenariat avec l'ADA et la Ligue de l'Enseignement. Voilà ce qui vous attend ce samedi 13 juin. À 15h, 16h, 17h et 18h, place de la Libération, Caméra Obscura par la compagnie Nokil. À 15h, au Square Joffre, danse africaine et hip-hop par la MJC de Gaillac. À 16h30, au gymnase Picherie, c'est pas du vélo par la compagnie Monde à part. À 18h, à l'école de la voûte, je suis heureux par la compagnie Sasséo. À 20h30, en bas du parc de Foucault, Miette par l'association des Clous. À 20h30, dans la cour du collège Saint-Joseph, Vu par la compagnie Ça s'écrit pas. Enfin, à 22h, dans les jardins de l'abbaye Saint-Michel, hors sol par les élèves et professeurs du conservatoire de musique et de danse du Tarn. Toujours à 22h, à la piscine municipale, pool party par le groupe Barrez-vous. Il y a aussi des jeux et des surprises en accès libre pour tous les publics, de 10h à midi et de 14h à 18h à la médiathèque de Gaillac, et puis des Olympiades insolites de 15h à 19h à Place de la Libération. Tout le programme en détail de ce curieux bazar est sur le site de la ville de Gaillac. La 17e édition du festival Rock'n Cars se déroule de vendredi à dimanche à Lavaure. Alors, des centaines de voitures et de motos de collection sont exposées tout au long du week-end dans la cité du Jacquemart, sur les allées, tandis qu'une dizaine de groupes se succéderont sur scène ce samedi soir à partir de 18h. La grande scène accueillera les tarnés de The Sophisticated Cats Big Band, c'est du rock'n'roll. Puis ce sera le tour de la française Gaëlle Buswell qui fait dans le blues rock avant que The Lords of Altamont et leur garage rock venu tout droit des States ne prennent le relais. Et le blues rock du français Rod Barté clôturera la soirée de ce Rock'n Cars à Lavaure. À Courtourciel et aux cabanes, 4e édition des Rendez-vous d'Hervé, festival ouvert sur le monde, organisé entre autres par l'association Recto Verso et le Stockage. Dans le programme de ce samedi, j'ai retenu à 17h le spectacle Wet Side Story par la compagnie Mécanique Cirque, qui mixe opéra et acrobatie. À 19h, le groupe Hyméné de la polyphonie percussive. À 20h, Guillaume Desque et sa vielle à roue électrique. À 21h, Ibrahim Hassan, un derviche tanoura. À 21h30, l'Anachronique Electro Orchestra, qui fait se rencontrer l'électro et la musique klezmer. À 23h30, Maya Kamati et sa créole urban pop. Et enfin, à 1h du matin, Brock Landers pour un set électro-vinyle. C'est donc à Cordes et aux Cabanes, la 4e édition des Rendez-vous d'Hervé. À Saint-Sulpice, l'association Astuce propose La Terre du Milieu, un festival du skate sur des spots do-it-yourself fabriqués avec les copains, des concerts, des tatous, des vêtements à boire et à manger et plein de surprises. Ça commence à 10h pour ce qui est des évolutions sur les skates, des contests réservés aux élèves de moins de 13 ans, des clubs de skate, mais aussi pour les plus grands. Pour les concerts programmés, ça commence à 15h30 avec Belladonna, c'est du grunge. À 20h, Astaphore Mods et ses punchlines du Lot-et-Garonne. À 22h, Hernandez du Noise Yodé. Et enfin à minuit, Onfpo, Onfpo du rock distordu. Alors c'est au skate park de Saint-Sulpice, au 884 chemin d'Embrouissé, et c'est entre la zone des Terres Noires et le stade de Molotrincade à Saint-Sulpice. Pollux Asso et la cimenterie font la fête pour dévoiler au public le chantier de la cimenterie. C'est dans le quartier de Ranteil, 3 chemins de Ranteil à Albi. Alors c'est ce samedi à partir de 16h, c'est gratuit et c'est en plein air. Vous pourrez découvrir ce projet de tiers-lieu culturel dédié à la création et la musique. Des visites et des animations sont proposées à partir de 16h et des concerts commencent à 18h avec Ultra Gamma, Coussi Basse, Voxlav, Studio et des élèves du Conservatoire du Tarn. Voilà, c'était Albi pour découvrir le projet de la cimenterie. Au Café Plume à Lautrec à 20h, rejoignez le Karaoke Project, un karaoké dont vous êtes les stars, animé par les artistes drag, Félicie et Coco BG, qui ne seront pas seulement là pour orchestrer vos passages. Il risque en effet d'y avoir de la performance, du geste queer, du collectif. Bref, ce n'est pas qu'un karaoké, c'est aussi un spectacle cabaret. L'event est à prix libre. C'est pour soutenir la compagnie du feu, la compagnie queer toulousaine qui porte ce spectacle. C'est donc au Café Plume à Lautrec ce samedi soir. À Albi, la brasserie Margot accueille à 20h la troupe de théâtre d'improvisation locale Les Particules qui partageront la scène avec les Melting Pot de Toulouse. Au Café des Sports à Rabastens à 18h, apéro-concert sur la terrasse avec Aparsa qui fait dans la chanson Vagabonde. Le Mojo Brew Pub à Saint-Sulpice accueille ce samedi à 20h30 le saxophoniste Vacarme. Le Café au bord du monde à Salvagnac propose lui à 21h le spectacle Rupture par la compagnie H24, une adaptation du texte de Rémi DeVos et de la BD de Fab Caro, Moins qu'hier plus que demain, où les comédiens vont explorer l'amour et le désamour. Oh là là. Voilà, je vous avais averti. Riche samedi que ce 13 juin. Profitez-en, mais pensez aussi à vous hydrater. La météo annonce du chaud. Et dimanche, Ina, on fait quoi ?
3: Ce dimanche 14 juin, dernier jour pour le festival Les Rendez-vous d'Hervé à Cordes-sur-Ciel, un festival ouvert aux cultures du monde. Pour clôturer le festival, on vous donne rendez-vous au Théâtre Le Colombier à 15h pour une représentation de l'école de danse de Cordes-sur-Ciel. Ensuite, un conte musical à 15h45 et on finit avec un grand goûter familial. Les Rendez-vous d'Hervé, organisés par l'association Recto Verso à Cordes-sur-Ciel ce dimanche après-midi. Dernier jour aussi pour le 18e festival Rock and Cars à Lavore. Les amoureux du rock'n'roll, blues, rockabilly et des voitures de collection se donnent rendez-vous pour l'expo de voitures, mais aussi des concerts. L'ouverture du site à 9h et à partir de 13h, place au rock et rockabilly avec différents groupes de musique. Plus d'infos sur la page Facebook Rock and Cars Lavore. À Koufoule, la bicycletterie est ouverte ce dimanche après-midi, comme tous les deuxièmes dimanches du mois. À partir de 14h, vous pouvez venir avec ou sans vélo pour vous faire aider à le réparer ou pour trouver des pièces détachées à petit prix. Bonne ambiance garantie, la bicycletterie, c'est à côté de la mairie de Koufoule et c'est ce dimanche. L'association Humus propose une journée d'arpentage à l'ancienne école des Fédiès à Gaillac. Dans un cadre verdoyant, alors à l'ombre, venez participer à l'arpentage du livre « Antisémitisme et islamophobie, une histoire croisée » de Reza Zia Ebrahimi. Pour rappel, l'arpentage, c'est une méthode issue des mouvements d'éducation populaire ouvrier. On se partage le livre, chaque personne en lit une petite partie, puis chacun, chacune raconte aux autres ce qu'il en a retenu. Comment ça résonne pour lui et en échange. Rendez-vous ce dimanche alors pour l'arpentage de 10h à 18h à l'ancienne école des Fédiès à Gaillac. L'inscription est nécessaire à contact@lumus.org. Au Café Plume, une journée solidaire pour soutenir le collectif d'archives Sud-Ouest TPBGI de Derrière les Fagottes, une association qui a pour objet la collecte, la création, la conservation et la mise à disposition d'archives et de mémoires trans PD BS Queen Intersex TPBGI à Toulouse et dans l'Occitanie. À 14h30, il y aura un café projection de court-métrage Cuir et ruralité, plus discussion avec le collectif et certains des réalisateurs et réalisatrices. Ensuite, à 16h30, on vous propose un atelier de cartographie collective pour créer une carte de la mémoire cuir tarnaise. Tout l'après-midi, des pâtisseries à prix libre. Rendez-vous pour cette demi-journée de soutien au Café Plume à Lautrec ce dimanche. Au Centre d'art Le Lay à Albi, en clôture l'exposition « Après, on peut se dire que » de Jean-Charles Masserat. À cette occasion, le Centre d'art invite Le Champ des Possibles, une proposition originale sur le sens du monde qui nous entoure, imaginée par le Conservatoire de musique et danse du Tarn. Première partie avec le concert du chœur de jeunes dirigé par Marlène de Sauvage, associé aux musiques actuelles amplifiées des classes de Céline Ribaud et Adrien Sabatier, suivi de Solène Perrier et le groupe Hazard du rock alternatif de Strasbourg. On se retrouve alors au Centre d'art Le Lay à Albi ce dimanche à partir de 16h. Et si vous avez une envie de danser, direction Salvagnac ce dimanche pour la première édition du Bal Postal. Un nouveau lieu à Salvagnac, la salle Phoenix au Camboulas, nous promet les atmosphères envoûtantes de Meung et l'énergie rock orientale de Car Postal pour l'envol des corps et des émotions. On vous accueille à partir de 14h pour un plouf dans la piscine. Très belle proposition pour une journée qui s'annonce chaude. Et à 15h, Car Postal démarre le bal suivi par Meung. Rendez-vous à Salvagnac, au Camboulas, à la salle Phoenix. Au studio La Fabrique à Gaillac, la compagnie Marion Musac présente un spectacle pour les tout-petits à partir d'un an. Le Petit B, c'est une aventure immersive qui invite à la détente et à la contemplation, et aussi à découvrir une autre facette de la danse. C'est ce dimanche à 11h et à 17h30 au studio La Fabrique à Gaillac, au 2 bis rue de la Clavelle. Et c'est terminé pour ce dimanche. Au moins, c'est tout ce que moi j'ai trouvé, mais on ne trouve pas tout. Parfois, on se balade, on croise quelqu'un qui dit « Allez, viens !» Ça va être un chouette week-end pour tous les goûts.
4: Beaucoup de choses.
3: Beaucoup, beaucoup.
4: Mais il y a des choses la semaine prochaine.
3: Et oui.
4: Moi, j'ai trois rendez-vous à annoncer dans le Rabastinois. Le mercredi 17 juin, la Fourmilière à Koufoule vous accueille, comme depuis quelques semaines, avec sa caravane à bien manger. et les vins de Flo pour l'apéro des Copaines. Et en plus, ce soir, il y aura la voiture balai qui mixera. La voiture balai, c'est 15 ans de boom et 15 ans de teuf qui se retrouvent au Platine, une pension commune pour la recherche et le partage des pépites oubliées et des bangers de la fin du millénaire. Ça va de l'italo-disco au new beat en passant par la house et la scène pop. C'est de 18h à 22h ce 17 juin à la Fourmilière à Coufouleux. Et bien toujours à Coufouleux car c'est désormais connu, Coufouleux c'est mieux, forcément. L'espace de vie sociale La Rue Suspendue accueille le jeudi 18 juin à partir de 18h30 l'association toulousaine Contact pour une soirée projection de débats et témoignages. Contact est une association qui aide les familles en cas de difficulté d'acceptation de l'homosexualité, de la bisexualité ou de la transidentité d'un ou d'une proche. L'association facilite aussi le coming out et favorise le dialogue et la compréhension mutuelle entre les personnes LGBTQIA+, leurs parents, les familles et les amis. Et fin vendredi 19 juin à 18h, le Café des Sports à Rabastens propose une soirée cocktail spéciale tropique animée par Pablo. À discuter avec modération, bien sûr. Voilà, c'est la fin de cet agenda. Merci,
3: mais,
4: Nina.
3: Mais attends, il n'y a pas le Philly.
4: Le Philly commence le samedi.
3: Ok, bon, bah on est chaud hein, pour le Festival international
4: du livre indépendant, voilà. Dont Radio Octopus est partenaire.
3: Et organisé par la confiserie.
4: Exactement. Bon, ben on se quitte alors. On se quitte en musique en écoutant les rappeurs Lot-et-Garonne d'Asta4Mods qui sont programmés au skatepark de Saint-Sulpice ce samedi soir dans le cadre du festival La Terre du Milieu.
5: Hein? Vous parlez de quoi là? Il s'est passé un truc? Ah, ok, je vois, oui. Si je veux me parler. Non, mais déjà, le truc c'est que je peux me parler. Pourquoi râleur? Eh, parce que là, t'es tombé sur un putain de gang de spécialistes. Spécialistes de quoi? Ben, de toi d'abord, de tout, de n'importe quoi, de tous les sujets importants que toi tu maîtrises pas, pardi. Allez, va t'asseoir avec les autres et prends des notes. Je commence par

0: laisser parler les spécialistes.
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Plus de 20 maisons d'édition indépendantes se réunissent au Prévert, un tiers-lieu niché au cœur de Rabastens. 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
1: Bonjour, Focus accueille aujourd'hui une personne qui est habituée des studios de Radio Octopus. Elle s'appelle Marie Cheneval. Bonjour.
2: Bonjour.
1: Et Marie Cheneval, elle produit des créations sonores, puis aussi elle suit des tranches de la radio, notamment Radio Créative avec Ina. Salut Ina. Et elle est venue pour parler de son actualité de créatrice sonore. Marie produit des podcasts sur des thématiques assez diverses et variées, assez, on va dire, branchées sur le social, mais pas que.
2: Oui, plutôt social et écologie.
1: Voilà, social et écologie. Ouais. C'est une podcasteuse indépendante, on va dire, créatrice indépendante. Et là, elle est venue nous parler de deux créations récentes, dont une notamment a été diffusée et est diffusée ces temps-ci sur l'antenne de Radio Octopus, dans la tranche radio créative, c'est Entre deux rives. Et puis une autre qui, je pense, sera aussi écoutable sur Radio Octopus. Mais vous pourrez l'écouter ailleurs et notamment sur le site résonance-sonore.fr. J'ai tout dit, Marie ?
2: Il se trouve que Résonance Sonore a une case sur la programmation de Radio Octopus.
1: C'est pas faux.
2: Et oui, qui est tous les lundis à 19h. Voilà, pendant une demi-heure, c'est un reportage local à caractère social ou écologique.
1: Voilà. Voilà. Ça fait partie de ces émissions de Radio Octopus où on essaie effectivement de sonder le réel et ce qui se passe autour de nous. Marie, comment tu es rentrée dans cet univers du son ?
2: Eh bien, moi, j'y suis rentrée par la porte du documentaire. En fait, j'ai fait une fac de cinéma, il y a bien longtemps de ça, pour faire du documentaire. Et puis, je me suis lassée, on va dire, de la faculté qui était très, très théorique et très peu pratique. Et du coup, je suis partie, j'ai bossé dans le livre, dans l'édition pendant 10 ans. Ensuite, j'ai été boulangère au feu de bois. Et puis, à presque 40 ans, je me suis dit, bon, bah, qu'est-ce que je fais ? Et j'ai eu envie de retourner à mes premiers amours, qui étaient le documentaire. Mais en fait, je regardais plus trop de documentaires, mais surtout, je les écoutais. Et donc, c'est comme ça que je me suis dit, allez, je vais le tenter, je vais essayer.
1: C'est-à-dire
2: qu'on verra bien.
1: Tu as vu que le son pouvait documenter la vie ?
2: Oui, et puis moi, j'avais plus le temps de regarder des choses à la télé. En fait, par contre, j'écoutais beaucoup, beaucoup la radio, des podcasts, etc., parce que ça me permettait de faire d'autres choses en même temps.
1: Oui, t'as une vie de famille, quoi, aussi.
2: Ouais, aussi, voilà, c'est ça. Et puis même, quand on est boulangère, en fait, on passe beaucoup de temps seul dans son fournil. Et c'est là, en fait, où je me suis remise à écouter plein de choses. Et petit à petit, voilà, toute seule dans mon fournil, je m'ennuyais. Et je me suis dit, mais en fait, il se passe plein de choses autour de moi, dans le monde, et j'ai envie d'aller voir ces gens. J'ai envie d'aller voir les gens, voilà. Et qui me raconte des histoires.
1: Donc, tu as délaissé le fournil pour prendre un micro et puis le tendre ce micro.
2: Ouais, exactement.
1: Tu n'as pas fait d'école, donc, de podcast ?
2: Non, je n'ai pas fait d'école. Je me suis formée, donc j'ai fait des formations par-ci, par-là, mais j'ai quand même beaucoup appris toute seule. Après, j'avais quand même des bases de la fac, notamment pour le montage. Ouais. C'est-à-dire que moi, je travaille sur un logiciel qui s'appelle Reaper de montage, qui est un logiciel libre de droit, donc accessible à tout le monde. Et en fait, c'est vite rentré. C'est vite revenu, en fait, des petits automatismes que j'avais pu avoir quand j'avais 18 ans.
1: Bon, c'est le logiciel que quasiment tous les producteurs de Radio Octopus utilisent.
2: Ouais.
1: Parce qu'effectivement, il est relativement simple d'accès. Il y a quand même pas mal de possibilités aussi au niveau du mixage.
2: Voilà.
1: Et puis voilà. Au-delà de la technique, c'est effectivement un monde, le son, la création sonore, au-delà du reportage, donc la sortie sur le terrain, la préparation, l'écriture, etc. C'est un univers bien particulier. Donc, est-ce que tu as un lien particulier avec le son ? Tu es attiré par la création sonore au-delà de la musique ? La fibre du son, ça t'intéresse ?
2: En fait, au départ, c'était surtout la voix qui m'intéressait. La voix, les paroles, les histoires. Et puis, petit à petit, j'ai découvert en fait, tout ça. J'ai découvert des créateurs sonores à force d'écouter. Et je me suis rendu compte qu'en fait, on pouvait faire plein de choses avec le son, notamment des superpositions de sources sonores différentes qui permettent de créer des ambiances. Et en fait, c'est une richesse incommensurable, on va dire. Par rapport à la vidéo, où on est peut-être plus obligé de tenir le cadre, etc., en son, on peut tout faire, j'ai envie de dire.
1: J'ai remarqué d'ailleurs, j'écoutais Entre deux rives, enfin, pas la totalité, il faut que je sois sincère, mais d'emblée, j'ai été remarqué par justement, tu as utilisé beaucoup la stéréo, et notamment quand il y a une conversation. Voilà, on sait très bien qu'on est dedans, quoi. Et, mais parce que tu utilises la stéréo, il y a une source qui vient de droite, il y a une source qui vient de gauche. Et donc, tout d'un coup, ça dépasse le côté plat d'un enregistrement, d'un reportage sonore classique. C'est ça ?
2: Alors ça, c'est une des richesses de la création sonore, en fait. C'est justement cette stéréo. Et puis, tout ce qu'on appelle le panoramique, c'est de pouvoir placer les sons où on veut. Donc, en fait, on va pouvoir aller les placer... Ou face à nous, ou un son qui vient de la gauche et qui peut passer d'une enceinte à une autre et du coup de gauche à droite. Et ça, ça fait partie de la création sonore et ça fait partie de l'écriture sonore aussi.
1: C'est quelque chose que tu as apprise toute seule ?
2: Moi, j'ai fait une formation avec Benoît Bory qui m'a... voilà,
1: un nom ouais. qu'on ne présente quasiment plus.
2: Ouais, qui m'a quand même beaucoup éclairé sur toutes ces questions, voilà, de stéréo, de plan sonore, de prise de son, enfin... C'était très, très riche. Et puis, petit à petit, je me suis entraînée, j'ai écouté des choses, j'ai essayé des choses. Et puis, voilà. Et je continue d'essayer. Hein.
1: Ouais. Benoît Bory, c'est Faïdos Sonore, notamment.
2: Oui.
1: Vous le retrouvez aussi sur l'antenne de Radio Octopus, puisqu'on travaille aussi avec lui et on diffuse beaucoup de ses productions. Parlons des voix et donc des gens que tu vas voir, tu vas interroger. Comment tu as une approche, quoi, journalistique ou comment ça se passe ?
2: Pas vraiment, parce qu'en fait, je me rends compte que je ne sais pas trop faire un interview en bonne et due forme. Je ne suis pas capable de ça. Et du coup, c'est plutôt une conversation que j'ai avec les gens, mais où je vais les laisser beaucoup parler. Je vais très peu les interrompre, etc. Sauf si je vois qu'à un moment donné, vraiment, ils divaguent, ils dérivent et que ça ne commence plus à... Mais sinon, je vais quand même leur laisser la parole, je vais laisser les blancs en me disant s'ils ont quelque chose à rajouter, ils peuvent le faire. Et puis des fois aussi, je me mets un peu d'accord avec eux en amont sur ce qu'ils vont dire. Voilà, on discute un peu, puis je leur dis « Ah ben ça, c'est super !» Et donc, ouais, c'est un peu ma technique, parce que j'ai un peu du mal à poser des questions un peu de but en blanc, etc.
1: Oui, t'as pas un conducteur, quoi.
2: J'en ai un, quand même. Ah. Mais je m'en sers si je commence à galérer un peu, quoi.
1: Bon,
2: si
1: mais t'as plutôt une approche d'immersion, immersive,
2: ouais,
1: on va dire.
2: Ça, okay. C'est sûr. J'aime bien passer du temps avec les gens.
1: Mais derrière, en fait, tu dois avoir une quantité de rush.
2: Par contre, ouais, c'est un peu la contrepartie. Donc, c'est du boulot aussi derrière.
1: Ah, j'ai 2 heures pour faire 5 minutes.
2: Voilà, c'est un peu ça.
1: Bien, bon courage. Ouais. Alors, Entre deux rives, on va en parler de ce premier podcast qui est assez récent. Hein, c'était mi-mai.
2: Je viens de le finir, ouais.
1: Tu viens de le finir, c'est ça. Déjà, ça te prend combien de temps de l'idée à la réalisation et à la post-production ?
2: Celui-là, l'idée, je l'ai eue il y a très longtemps, je pense, il y a au moins 2 ans. Mais j'ai mis du temps. Donc, c'est un documentaire sonore sur une association qui est à Gaillac et qui s'appelle L'Entre-deux et qui vient en aide à des jeunes migrants qui ne sont pas reconnus mineurs par l'État français. Du coup, qui se retrouvent à la rue. Et voilà, L'Entre-deux les loge, les nourrit, les scolarise.
1: Oui, en attente de la décision judiciaire.
2: Et les aide justement à faire un recours judiciaire. Et donc voilà. Et j'avais envie, ça faisait longtemps que j'avais envie de savoir comment fonctionnait cette association, que je trouve assez remarquable le travail qu'ils font. C'est uniquement des bénévoles. Et puis j'avais aussi envie de m'entretenir avec ces jeunes et de savoir un peu leur histoire, parce que je trouve ça assez fascinant. Et je trouve aussi que l'accueil qu'on leur réserve est quand même pas du tout à la hauteur de ce qu'ils ont vécu. Et voilà, du coup, cette idée, je l'ai eue il y a longtemps, et j'ai mis du temps à prendre contact avec L'Entre-deux, qui est une association qui a beaucoup, beaucoup de travail, qui œuvre énormément, et qui a peu de temps quand même pour le reste, quoi. Donc voilà, et donc à un moment donné, ils m'ont dit « Allez, viens, on se rencontre, et tu vas peut-être pouvoir nous enregistrer ». Et le jour où j'ai enregistré Nabi, c'était il y a quasiment un an. Et après, voilà, j'ai fait des prises de son, et puis le montage, le mixage.
1: Ouais.
2: Et voilà.
1: Donc c'est un travail de longue haleine quand même.
2: Longtemps, ouais. Mmh.
1: Et à partir du moment, d'un certain moment, tu dis, voilà, j'ai la forme, la durée aussi, tu te donnes un format ?
2: Je savais que là, j'avais envie de faire un format long, parce que je trouvais qu'il y avait plein de choses à dire. Je ne me voyais pas habituellement, par exemple pour Résonance Sonore, quand je travaille pour Résonance Sonore, c'est des formats de 20 minutes, qui est un bon format, ouais. Quand même pour faire le tour d'un sujet. Moi, je trouve que c'est
1: le format d'une discussion de maintenant.
2: Ouais, voilà. Bah, du coup, je trouve que 20 minutes, ça s'écoute assez facilement. Et on a le temps de dire quand même pas mal de choses. Et là, pour ça, j'avais envie quand même de prendre plus de temps. Je trouvais qu'en 20 minutes, c'était pas possible de faire le tour du sujet. Et encore, je pense que j'ai pas du tout fait le tour du sujet en une heure. Mmh. Là, ça dure 55 minutes. Mmh. Et j'ai qu'une envie, c'est de continuer un peu ce travail-là, parce que je trouve qu'il y a encore plein de choses à dire.
1: Il y a beaucoup de choses à raconter, des ouais. vies, des itinéraires qui sont évidemment chaotiques, et puis des espoirs aussi.
2: Bah oui, c'est ça. Donc, une des personnes qui est fondatrice de l'entre-deux me disait que 80% des jeunes qu'ils aident sont reconnus mineurs au deuxième jugement. Et du coup, je trouvais ça complètement fou comme chiffre, c'est-à-dire que 80% de ces jeunes sont dans l'errance totale alors qu'ils sont vraiment mineurs.
1: Et oui, oui. Bon, voilà. Ça montre aussi une certaine froideur, voire même un rejet de la part de l'administration française.
2: Oui, de toute manière, c'est un peu dit hein, entre deux rives. C'est-à-dire que les conditions de refus, des fois, elles sont totalement aberrantes. Enfin, pour les personnes qui sont à l'entre-deux, qui sont bénévoles, etc., il y a des fois où ils sont complètement désarmés face aux décisions de justice parce qu'ils se disent « mais c'est pas possible de ne pas reconnaître la minorité à ce jeune voilà. ».
1: Mmh. On va passer au deuxième, là, qui est ouais. tout frais aussi, qui parle de cuisine, là.
2: Oui. Avec l'association Bomberet, oui. qui est bien connue à Rabastens.
1: Oui, Rabastens, c'est Koufoulou, Bomberet, qui est une association qui fait un peu de tout, qui tient le petit
2: le
1: restaurant
2: populaire.
1: Associatif Le Populaire, qui a aussi une action de transmission de musique hein, autour du djembé, autour de la danse guinéenne aussi, et puis qui mène des projets en Guinée, hein, ouais. des projets, on va dire, humanitaires. L'idée, c'était quoi ? Vous avez discuté avec Agnès de Bomberet ? Comment ça s'est passé ?
2: Alors, pour Résonance Sonore, moi, j'avais fait un portrait de l'association Bomberet. Et c'est comme ça qu'on est rentré en lien. Et puis, on s'est bien entendu. Et ensuite, j'ai enregistré aussi une émission Bombax sur la cuisine.
1: On a fait le premier Bombax en cuisine. Didi Tubax et...
2: Ouais. Et Bonton Roulé.
1: Et Bonton Roulé, oui, tout à fait. Ouais.
2: Et c'était super. Donc, on a passé une matinée en cuisine. Je les ai enregistrés, une journée même. Je les ai enregistrés en train de cuisiner, parler musique et tout.
1: L'émission est encore sur Mixcloud, vous pouvez y aller.
2: Et ouais, mais bon. Et en plus, moi, j'adore cette émission. Vraiment, bon bac, je trouve qu'elle est super. Et donc, j'avais travaillé sur la cuisine, les prises de son en cuisine. Et Agnès, je pense, a écouté ou en a discuté avec quelqu'un. Et elle s'est dit, on pourrait... Ils avaient ce projet, je pense, de livre audio de cuisine. Et ils veulent faire un livre de cuisine, de recettes du monde, avec des personnes qui vivent au CADA, d'Albi. Et donc, un mardi par mois, ces personnes du CADA viennent à Rabastens pour cuisiner pour le populaire, pour le midi, et présenter des plats du monde. Et l'idée, c'est de faire des prises de son pendant qu'ils cuisinent, et ensuite de faire un livre de cuisine audio de ces recettes. Donc, à la fin, il y aura 10 recettes réunies sur un livre, et il y aura des pastilles sonores pour accompagner.
1: D'accord. Donc, à la cuisine rapproche, c'est aussi une création de résonance sonore
2: voilà.
1: qui montre effectivement que la cuisine est un peu... Premier outil pour rapprocher les gens,
2: voilà.
1: quelle que soit leur origine.
2: Et puis ces personnes du CADA aussi, elles disent que ça leur fait beaucoup de bien de cuisiner, d'être ensemble, parce que c'est difficile aussi, c'est des situations difficiles, et que du coup de penser à autre chose, de rire en cuisinant, ça leur fait énormément de bien.
1: Tu travailles sur d'autres projets là actuellement ?
2: J'ai viens de finir un livre sonore qui s'appelle « Le souffle de l'eau ».
1: C'est
2: que
1: quoi,
2: j'ai écrit.
1: Un livre sonore ?
2: Alors, un livre sonore, c'est ou c'est un conte sonore, si tu veux. C'est plus exact, un conte sonore, voilà. Et du coup, que j'ai écrit, j'ai créé des paysages sonores avec, et c'est Mathias Manfroy qui a fait la musique. Et voilà. Et donc, ça vient de se finir aussi.
1: Mais c'est parti d'un besoin personnel, je sais pas, tu avais envie d'écrire un conte pour, exemple, pour tes enfants.
2: Oui, en fait, c'est ça. C'est une histoire sur. Moi, j'ai perdu ma mère. Et du coup, j'avais envie de raconter une histoire comme ça à mes enfants. Bon, voilà, c'est un peu là-dessus. Ça,
1: c'est la transmission, quoi,
2: ouais.
1: aussi. Okay.
2: Voilà, et donc je viens de finir ça. Et là, je suis en fin de tous ces projets. Donc, on verra ce qui se passe dans les mois à venir.
1: Peut-être que tu reviendras au micro de Focus, on verra. En tout cas, on t'entendra certainement à l'antenne de Radio Octopus via les différentes productions que tu assures. Merci Marie d'être venue.
2: Merci à toi,
1: antenne.
2: Christophe, de m'avoir invité. C'est chouette.
1: Voilà, on a fait ça un peu au débeauté, mais j'aime bien ça. Un Focus, avant l'été, pour parler donc des dernières productions de Marie Cheneval. On vous souhaite bonne matinée, une bonne après-midi, une bonne nuit si vous écoutez Focus le soir. Et puis on se dit à bientôt pour un prochain Focus sur Radio Octopus. Salut.
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10: Bonjour, bonsoir, Rabascouf, ici Rock Pigali pour le volume 2 de mes aventures musicales. C'est ici, c'est bien ici, dans les locaux de la Radio Octopus, qu'on parle d'aventures et de musique. Et en général, je viens dans ces locaux avec une petite galette que j'ai préparée à partir d'une œuvre, d'un artiste, d'un événement. Cela devient une œuvre subjective, indépendante, dans laquelle je vous invite à plonger. Le mois dernier, nous avions exploré l'art mineur de Gainsbourg, émission toujours disponible sur le Mixcloud de Radio Octopus. Mais aujourd'hui, nous partons aux États-Unis dans une œuvre fictive majeure, une grande série qui nous ramène au 14 octobre 2011.

Imaginez, vous êtes au petit déjeuner, tranquille, une tasse de café dans vos mains. Vous avez l'esprit embrumé, vous pensez peut-être à la journée qui se profile, à votre travail qui vous attend dans quelques heures. Vous regardez votre fille assise en face de vous. Elle vous regarde également, elle sourit, elle a le visage couvert de beurre et de chocolat. Et en un battement de cils, elle disparaît sans laisser de traces, sans aucune explication. Vous ne la reverrez plus jamais. Elle a disparu définitivement, comme 140 millions de personnes, d'êtres humains, qui se sont évaporés aux quatre coins du globe, sans laisser le moindre indice à ceux qu'ils ont laissés derrière eux, dans un monde à jamais bouleversé par le grand départ. Feriez-vous le deuil des disparus? Raviverez-vous la mémoire de cette perte chaque jour? Ou y verrez-vous un signe avant-coureur de l'apocalypse? Autant de regards divergents sur ce traumatisme que croiseront Kevin Garvey, Nora Dust, Matt, Laurie, Jill et les autres personnages de cette série, de la bourgade américaine de Mapleton au vaste territoire australien, en passant par la ville de Jarden, bizarrement épargnée par ce grand ravissement et que l'on appelle dorénavant Miracle. C'est dans cette série chorale, bouleversante, fantastique mais tellement humaine que je vous embarque. C'est dans la série de Leftovers que je vous invite à plonger.

0: Alors, c'est quoi cette série? Elle a été écrite et dirigée par David Lindelof et Tom Perrotta, inspiré du livre Les Disparus de Mapleton, qui a été écrit par ce même Tom Perrotta. David Lindelof, lui, ce n'est pas du tout un inconnu, c'est le scénariste et le co-créateur de la série Lost. Là où les personnes dans Lost ont disparu, dans The Leftovers, ils sont restés. On suit ceux qui souffrent et qui restent. La série est lourde, un peu lourde et impressionnante dans la première saison. Elle s'éclaire grâce à l'arrivée d'une troisième personne, de Mimi Leder, qui est productrice et également chef opératrice. Et elle élargit le scope visuel, elle amène une palette de couleurs différentes, une dissonance entre la beauté de l'image, l'humour, l'étrangeté et le propos sombre de la série. Et là, la saison 2 et la saison 3, ça s'ouvre vraiment sur un univers mêlant surréalisme et psychologie. On se trouve un peu coincé comme dans un rêve de notre cher agent Cooper à l'hôtel du Grand Nord. Ça, c'est pour ceux qui ont la référence. Bref, et pourquoi une aventure musicale sur The Leftovers? C'est parce que la musique, elle a une part très importante. Elle a été composée par Max Richter. C'est une figure du néoclassicisme et du post-minimalisme. Bon, désolé pour ces jargons. Pour y voir plus clair, je vous invite à écouter sa réinterprétation des 4 saisons de Vivaldi. Et c'est lui qui a créé le thème de la série et l'essentiel de la BO. Mais c'est pas tout, parce que tout au long des 3 saisons, il y a de nombreuses musiques avec de nombreux artistes, et c'est vraiment omniprésent, c'est comme un jukebox post-traumatique. Et dans cette aventure musicale, vous allez entendre exclusivement des morceaux et des extraits qui sont présents dans la série, de façon chronologique et suivant la trame de l'histoire. Les dialogues sont en anglais, version originale, I'm so sorry. Si vous ne connaissez pas la série, essayez de vous laisser porter, vous ne comprendrez pas grand-chose peut-être, mais vous allez ressentir ce qu'est le sel de The Leftovers et comment cette série résonne à travers sa musique. De la Traviata à Aznavour, en passant par Metallica, bienvenue dans l'aventure musicale de The Leftovers.
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0: C'était l'aventure musicale sur la série The Leftovers par Rock Bigali.
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0: au nom de tous les animateurs, techniciens, reporters, délégués, collaborateurs et supporters, je vous remercie de nous avoir tenu compagnie cette soir ce soir.
1: J'espère que le programme vous a donné en dire satisfaction.
0: Et que nous aurons le plaisir de vous retrouver en bonne forme. En bonne forme.